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à part sur Nefertiti, et puisque c'est comme ça, au clavier, Albin de la Simone. Sur les mêmes chansons, à la basse, Jérôme Goldet. Tu peux l'applaudir. Sur Saint-Glinglin et Veuillez agréer, au violoncelle, Eric Villeminet. Décidé de me retirer de la vie politique. La voix féminine est celle de Frédéric d'Astrovigne. Dans Allons enfants, les voix des enfants sont celles de Lou et Charlie Rose. Le disque a été pressé dans une usine. Merci. Et puis surtout, merci à vous.

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2: Il est 7h à Paris, 5h en temps universel.
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2: RFI Matin commence. Bonjour à vous, bienvenue, ravi de vous retrouver. Le programme est chargé ce matin. À 8h20, vous retrouvez notre grand invité international Ousmane Sonko. Et également ce matin, des pages spéciales avec des invités et nos experts maison pour décrypter ensemble ce protocole d'accord approuvé par les États-Unis et l'Iran. Que dit-il? Pourquoi maintenant? On en parle d'abord dans votre journal. Martin Guez, bonjour.
4: Bonjour Andréane Mélard, bonjour à toutes et à tous.
2: C'était donc imminent, ça y est, c'est acté, un protocole d'accord donc entre Washington et Téhéran, validé.
4: Une cérémonie pour l'entériner, même prévue ce vendredi à Genève, un protocole d'accord annoncé par le médiateur pakistanais, confirmé ensuite par les États-Unis comme par l'Iran, un accord qui englobe aussi le Liban. Nous serons dans ce journal à Téhéran, à Beyrouth et avec Nathanaël Vitran du service économie de RFI. Beaucoup de questions restent toutefois en suspens, plusieurs sujets sont source de tensions et d'hostilité depuis des décennies entre les États-Unis et l'Iran. Il y aura donc besoin de beaucoup de temps pour finaliser les détails techniques, décryptage, juste après ce journal avec vos invités Andréane Mélard. Vous entendrez aussi dans cette édition Ousmane Sonko, le désormais ex-premier ministre sénégalais qui revient sur son divorce politique avec le président Bassirou Diomaye Faye. Avant-goût de la longue interview accordée par le président de l'Assemblée nationale du Sénégal à RFI et à France 24. Interview à retrouver en intégralité à 6h15, temps universel. Et puis enfin, festival de buts durant cette nuit américaine. Une nuit prolifique pour l'Allemagne et la Suède. Un seul petit but suffit en revanche au bonheur de la Côte d'Ivoire, vainqueur 1-0 de l'Équateur pour son entrée dans le mondial.
2: 4 mois de guerre et finalement un accord.
4: Annoncé avec insistance ces derniers jours, un protocole d'accord enfin approuvé par les États-Unis comme par l'Iran. Annonce du médiateur pakistanais confirmée par les deux belligérants. Un grand pas salué de toutes parts, une étape cruciale, souligne l'ONU. Un accord qui met immédiatement fin à la guerre, déclare Téhéran. Un protocole qui ouvre la voie à des pourparlers dans un délai de 60 jours, ce qui doit permettre dans un deuxième temps de parvenir à un accord définitif. Et on retrouve à Téhéran notre correspondant en Iran, Siavash Ghazi. Quel sentiment prédomine ce matin dans la capitale iranienne?
5: C'est un sentiment de très large victoire ici à Téhéran. Les négociations se sont poursuivies jusqu'à la dernière minute. Téhéran a obtenu notamment la fin du blocus immédiatement et pas dans 30 jours, comme cela était prévu au départ. Ensuite, le cessez-le-feu concerne tout le Liban, avec le respect de l'intégrité territoriale du Liban, ce qui signifie qu'à terme, l'armée israélienne devra quitter le sud du Liban. L'Iran gardera également le contrôle sur le détroit d'Hormuz et percevra des droits de service, c'est-à-dire pour assurer la sécurité du trafic maritime, mais aussi la protection de l'environnement. Il y aura aussi déblocage d'une partie des avoirs iraniens. Le Qatar versera à l'Iran, avant même la signature vendredi de l'accord, quelques 12 milliards de dollars. Enfin, en ce qui concerne le dossier nucléaire, le programme nucléaire iranien, Téhéran reste ferme puisqu'il y aura des négociations à terme, pas dans l'immédiat. Et Téhéran veut garder son programme d'enrichissement d'uranium, ce que les États-Unis ont accepté selon Donald Trump. Et aussi, pas question d'envoyer à l'étranger les stocks d'uranium enrichi, notamment les fameux 450 kg enrichis à 60%. La seule chose que l'Iran pourrait faire éventuellement, c'est de diluer le niveau d'enrichissement à 20%, mais pas à moins de ce niveau-là.
4: Merci Siavash Ghazi, correspondant de RFI à Téhéran. Une cérémonie pour acter cet accord et elle est prévue à Genève ce vendredi, après le sommet du G7 qui débute ce soir à Évian, cérémonie à laquelle doit participer le vice-président américain J.D. Vance. Que le pétrole coule à flot, c'est lui féliciter Donald Trump. Le protocole d'accord prévoyant une réouverture progressive du détroit d'Hormuz, ainsi que la levée immédiate du blocus naval américain. La mission maritime internationale initiée par Paris et Londres, et elle prête à accompagner la réouverture du détroit d'Hormuz, vient de déclarer le président français Emmanuel Macron. Le Royaume-Uni, la France, l'Allemagne et l'Italie qui se sont dit prêts à lever certaines sanctions visant l'Iran. Un accord, on l'a compris, qui doit aussi englober un arrêt des combats au Liban, où une nouvelle guerre entre le Hezbollah et Israël a éclaté le 2 mars dernier. Un protocole d'accord menacé jusqu'au dernier moment par ces nouvelles frappes israéliennes sur la banlieue sud de Beyrouth, bastion du mouvement chiite pro-iranien. Des frappes qui ont fait 3 morts hier. L'Iran qui avait prévenu Israël que viser la capitale libanaise constituerait une ligne rouge, une attaque qui n'aurait pas dû avoir lieu, a vivement réagi Donald Trump sur son réseau social. Téhéran qui avait annoncé son intention de riposter. Riposte qui n'aura finalement pas lieu. Et on retrouve notre correspondant à Beyrouth, Paul Khalife. Paul, comment la nouvelle de cet accord est accueillie au Liban?
6: Martin, la presse libanaise estime dans son ensemble que l'accord sur la fin de la guerre est défavorable à Israël, qui a essayé jusqu'à la dernière minute de le torpiller, ou du moins d'imposer sa propre interprétation du texte. C'est dans ce cadre que s'inscrit la dernière frappe dimanche sur la banlieue sud de Beyrouth, qui a eu lieu clairement sans le feu vert américain, provoquant la colère de Donald Trump. Le quotidien francophone L'Orient Le Jour, résolument hostile au Hezbollah, écrit que Benjamin Netanyahou perçoit l'accord irano-américain comme le prélude à une défaite politique et électorale, surtout s'il est contraint de mettre fin à ses opérations militaires au Liban. Effectivement, l'annonce de la fin de la guerre intervient alors que l'armée israélienne était engagée dans une course contre la montre pour essayer d'encercler la ville de Nabatieh et d'atteindre les collines Al-Tahr, un des principaux bastions du Hezbollah dans le sud du Liban. Le cessez-le-feu a brutalement interrompu cette vaste offensive. Le quotidien Al-Akhbar, proche du Hezbollah, croit savoir que l'Iran a accepté d'annuler sa riposte en contrepartie de concessions supplémentaires de dernière minute de la part de Washington. Téhéran aurait ainsi obtenu la fin des opérations militaires sur l'ensemble du champ de bataille libanais et non pas seulement l'arrêt des frappes sur Beyrouth.
4: Merci beaucoup Paul Khalife, en direct de Beyrouth sur RFI. Le Liban, on le rappelle, où l'opération militaire israélienne a fait plus de 3700 morts depuis le 2 mars. Une annonce de protocole qui fait réagir également les chancelleries et qui fait réagir les bourses. Le cours du pétrole a chuté après l'annonce de la future réouverture du détroit d'Hormuz. Les bourses asiatiques ont, elles, bondi ce matin à l'ouverture. Bonjour Nathanaël Vitran.
7: Bonjour Martin.
4: Journaliste au service économie de RFI. Nathanaël, le pétrole chute, les marchés flambent.
7: Oui, le cours du baril de Brent, l'indice de référence pour le pétrole, perd 4% ce matin. Le baril qui repasse sous la barre des 85$. Quant aux bourses asiatiques, effectivement, elles s'envolent. Plus 5% pour le Nikkei au Japon, plus 6% en Corée du Sud. Une envolée qui reflète l'enthousiasme et aussi le soulagement des milieux d'affaires asiatiques. Rappelons qu'en dehors du Moyen-Orient, l'Asie, c'est la région du monde qui a été le plus durement touchée sur le plan économique par ce conflit. 90% du pétrole importé au Japon transite par exemple par le détroit d'Hormuz. Maintenant attention, on ne le répétera jamais assez, les variations à court terme des marchés reflètent l'humeur des investisseurs, pas forcément la réalité du moment. Tous les experts le disent, même si rien ne vient perturber le cessez-le-feu, même si il faudra des mois avant un retour à la normale. Rouvrir le détroit, ça peut aller très vite. Retrouver la confiance des armateurs, réparer les infrastructures pétrolières et gazières bombardées, ça, ce sera de toute façon beaucoup plus long.
4: Merci beaucoup, Nathanaël Vitran. Un protocole d'accord sur lequel nous reviendrons très longuement ce matin sur RFI, notamment juste après ce journal. Édition spéciale à suivre autour d'André Mélard.
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4: RFI 5h08 à Dakar. L'autre grand temps fort de votre matinale sur notre antenne, ce sera cette grande interview exclusive d'Ousmane Sonko. À retrouver également sur France 24, l'ancien Premier ministre sénégalais, désormais président de l'Assemblée nationale et réélu il y a peu à la tête du PASTEF. Il reviendra notamment sur sa rupture politique fracassante avec le président Bassirou du Maïfaï. C'était il y a un peu moins d'un mois, un divorce consommé entre les deux anciens compagnons de lutte au sein du PASTEF. Une rupture qu'il faut désormais surmonter, nous dit Ousmane Sonko, extrait choisi.
8: Cette affaire appartient désormais à l'histoire politique du Sénégal. Un homme politique, c'est une trajectoire. Et cette séparation sur le plan institutionnel n'est pas l'aspect le plus marquant de ma carrière politique en réalité. Le Sénégal est plus grand que les divergences politiques que nous pouvons avoir. Pour assurer tout le monde qu'il n'y aura pas de déchirure, il peut y avoir des divergences politiques programmatiques, mais pas de déchirure du pays. Le peuple sénégalais est plus grand que cela. Et je pense qu'aujourd'hui, je dois remercier d'abord le peuple sénégalais d'avoir porter la confiance sur un candidat que moi-même j'ai désigné et ensuite d'avoir renouvelé cette confiance en nous donnant cette majorité écrasante à l'Assemblée nationale et par anticipation en me désignant à la tête de cette institution désormais. Mes énergies vont être concentrées à donner à cette institution-là le rôle et la place qui est la sienne.
4: Ousmane Sonko qui répond aux questions de Léa Lisa Vesterov pour RFI et de Marc Perelman de France 24. Interview exclusive à retrouver en intégralité dans un peu plus d'une heure sur notre antenne et sur nos réseaux sociaux. L'actualité africaine également marquée par cette nouvelle flambée des cas d'Ebola dans l'est de la RDC. La province de l'Ituri concentre 95% des cas enregistrés selon Médecins Sans Frontières et 72 nouveaux cas ont été confirmés en 24 heures, ce qui porte le total à 782 cas confirmés pour 180 décès liés à la maladie, selon le dernier bilan des autorités congolaises. L'actualité internationale marquée également cette nuit par ces nouvelles frappes russes sur Kiev, des bombardements qui ont fait au moins 9 morts et qui ont endommagé l'un des joyaux de la capitale ukrainienne, à savoir la cathédrale de la Dormition de la Lore des Grottes, célèbre complexe orthodoxe qui est en feu. L'édifice est classé au patrimoine mondial de l'UNESCO. Un incendie s'est déclenché sous les toits de l'édifice, c'est ce qu'a déclaré le maire de Kiev, Vitali Klitschko. Sur le territoire russe, cette fois-ci, une attaque de drones ukrainiens, elle fait 3 morts dans la région de Toula, à 200 km au sud de Moscou, selon le gouverneur régional. Une actualité décidément très riche ce lundi matin qui éclipserait presque la Coupe du Monde de football. Heureusement, Cédric d'Oliveira est là pour une petite séance de rattrapage des matchs de la nuit. Bonjour Cédric.
9: Bonjour Martin.
4: Merci d'avoir gardé les yeux ouverts pour nous. Ça aurait quand même été dommage de rater le retour des éléphants en Coupe du Monde après 12 ans d'absence. Des éléphants qui ont repris leur marche en avant face à l'Équateur tout à l'heure.
9: Et oui, dans un match très accroché face à l'Équateur qui a touché 2 fois la barre en première période avant de tomber sur un Yaya Fofana, le gardien ivoirien, très solide. Mais les éléphants ont mieux fini le match dans le sillage de l'insaisissable Yann Diomandé, homme de la rencontre. Mais c'est Amad Diallo, remplaçant, qui a marqué le but décisif à la 90e minute. 1-0 donc, c'est bien parti Martin pour les Ivoiriens qui joueront l'Allemagne samedi à Toronto. La Mannschaft qui a étrié les pauvres joueurs de Curaçao 7-1, c'était hier. Dans le groupe F, autre carton pour la Suède qui n'a laissé aucune chance à la Tunisie, 5-1. Alexander Isak et Gyökeres ont marqué, mais le grand monsieur de ce match, c'est Yassine Ayari, 22 ans, auteur d'un doublé qui aurait pu jouer pour les Aigles de Carthage puisque sa mère est tunisienne. Il n'a pas célébré ses buts, Yassine Ayari. La Suède prend la tête du groupe après le match nul spectaculaire entre les Pays-Bas et le Japon, 2-2. Match nul logique entre les deux équipes.
4: Merci beaucoup Cédric d'Oliveira. Cédric d'Oliveira, on vous retrouve dans 1h30 pour les échos de la Coupe. Et puis un dernier petit mot pour vous dire que les épreuves du baccalauréat débutent aujourd'hui en Côte d'Ivoire comme en France. En France, plus de 500 000 élèves vont plancher ce matin sur leur copie de philosophie. La France, où le ministre de l'Éducation affirme qu'il ne souhaite plus que les épreuves du bac soient organisées l'après-midi en raison du réchauffement climatique. Voilà, c'est la fin de ce journal. Je vous laisse avec André Mélard pour RFI Matin.
2: Merci beaucoup Martin Guèze. RFI à Paris, il est 7h11. Prochain journal dans 20 minutes et à la une, le 4e épisode de l'enquête Mozambique expose de signer RFI avec un consortium de journalistes, le tout coordonné par Forbidden Stories. C'est à écouter dans le journal aujourd'hui. On parle violence d'État, persécution politique et une impunité totale dénoncée par les organisations de la société civile. Comme d'habitude, vous retrouvez aussi cet épisode sur notre site.
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2: L'heure du journal de Marion Kazanov. Bonjour Marion.
4: Bonjour Andréane, bonjour à tous.
2: À la une, cette première étape pour la paix entre l'Iran et les États-Unis.
4: Les deux pays vont signer un protocole d'accord vendredi à Genève. Il prévoit la fin immédiate des opérations militaires sur tous les fronts, y compris au Liban. Cette signature marquera le début d'une période de pourparlers pour fixer les termes de la paix, des termes qui risquent de ne pas plaire à Israël. On sera à Jérusalem dans ce journal. Pour cette signature vendredi à Genève, le vice-président américain J.D. Vance se rendra sur place. La présence de Donald Trump n'est pas encore confirmée. Il se rend en tout cas aujourd'hui à Évian, en France, où s'ouvre le sommet du G7. L'épidémie d'Ebola poursuit sa progression dans l'est de la République démocratique du Congo. La province de l'Ituri est la plus touchée. Difficile de tracer précisément les cas, mais à Bunia, les décès se multiplient. Reportage dans ce journal. Et puis on parlera aussi de la Coupe du Monde de football. La Côte d'Ivoire réussit son entrée en lice 1-0 contre l'Équateur, alors que la Tunisie passe à côté de son match et encaisse une lourde défaite, 5-1 face à la Suède.
2: Marion, ce n'est que le début d'un long chemin vers la paix.
4: L'Iran et les États-Unis vont signer un protocole d'accord pour arrêter la guerre. Ce sera vendredi à Genève. C'est le premier ministre pakistanais, médiateur dans ce conflit, qu'il a annoncé hier soir avant que les deux pays ne le confirment. Karine Auton, vous êtes notre correspondante à New York. Bonjour.
5: Bonjour Marion, bonjour à tous.
4: Le président américain s'est félicité de cette signature à venir. L'accord apportera la paix et la sécurité dans la région, dit-il. Son vice-président, J.D. Vance, fera le voyage à Genève. Carrie, sait-on ce qu'il y a dans cet accord ?
5: Le vice-président américain a fait transpirer les grandes lignes. Tout d'abord, il acte la fin des opérations militaires sur tous les fronts, y compris au Liban. Et puis, dès que cet accord sera signé à Genève vendredi, eh bien, les Iraniens débloqueront le détroit d'Ormuz et la marine américaine lèvera son blocus naval immédiatement après. Washington supprimera aussi certaines de ses sanctions à l'encontre de Téhéran en lui permettant d'exporter son pétrole pour la relance de son économie, par exemple. Enfin, J.D. Vance semble dire que Téhéran s'engage à ne jamais acquérir l'arme nucléaire. Cela semble plus étonnant car il est prévu qu'une nouvelle période de négociations concernant les détails du programme nucléaire, justement, s'ouvrira pour 2 mois.
4: Et Donald Trump ne sort pas aussi renforcé qu'il le souhaitait, car Téhéran s'en sort plutôt bien.
5: Alors cet accord, il ramène le Moyen-Orient à sa situation d'avant la guerre, en fait. Mais la République islamique a désormais un levier de pression en plus, puisqu'elle a démontré qu'elle savait très bien paralyser le détroit d'Ormuz. Et puis, quoi que répète l'administration Trump en boucle, Téhéran dispose toujours de son programme de missiles ou de son stock d'uranium hautement enrichi. Mais s'il n'en sort pas renforcé, eh bien cet accord permet tout de même à Donald Trump de prendre ses distances avec cette guerre qui l'empoisonne de plus en plus. La meilleure preuve que cet accord est à l'avantage des Iraniens, c'est que l'allié Israël en est très mécontent.
4: Karine Auton, correspondante de RFI à New York. Et justement, les Israéliens, comment voient-ils cette signature à venir? Frédéric Misselin, vous êtes notre correspondante à Jérusalem. Frédéric, la marge de manœuvre semble plus que réduite pour Israël.
6: Oui, la presse israélienne souligne ce matin aucun des objectifs définis au début de la guerre n'est atteint. Il y avait 3 lignes rouges pour Israël, le nucléaire, les missiles balistiques et la mise hors jeu des soutiens au régime de Téhéran. Or, le cessez-le-feu permanent concernerait tous les fronts, y compris le Liban. Apparemment, la question des missiles n'apparaît pas dans le texte. Et sur le dossier de l'uranium enrichi, les discussions commencent tout juste. Israël apparaît donc comme le grand perdant, ce qui fait dire ce matin au ministre d'extrême droite, Itamar Ben-Gvir, que son pays ne se sont pas liés par cet accord. Pour un des représentants de l'opposition, Yair Golan, l'arrangement est, je cite, « terrible ». De plus, la relation avec l'allié américain a été franchement mise à mal. L'attaque israélienne sur la banlieue de Beyrouth hier n'aurait pas dû avoir lieu, a dit Donald Trump, après avoir traité Benjamin Netanyahou de cinglé il y a quelques jours. Le premier ministre israélien savait hier qu'il s'exposait à la colère du président américain, mais il a préféré afficher une certaine indépendance pour éviter de perdre la face vis-à-vis des électeurs israéliens qui se rendront aux urnes en octobre prochain. Une nouvelle réalité stratégique semble être en place depuis la dernière séquence. Toute frappe sur Beyrouth risque aujourd'hui d'entraîner une attaque iranienne sur Israël.
4: Frédéric Misselin, en direct de Jérusalem. Le président américain, on en parlait, il va s'envoler pour Evian, la station thermale française au bord du Léman. Il participe au sommet du G7 qui s'ouvre. Tout à l'heure, vous êtes sur place, Valérie Gasse. Forcément, Donald Trump va arriver de bonne humeur, fort d'un succès qu'il attendait depuis longtemps.
0: Oui, Marion, Donald Trump s'en est vanté sans retenue. Dès hier soir, un accord avec l'Iran a été trouvé. Le scénario est idéal pour le président américain qui a pu l'annoncer le jour de son anniversaire et qui arrive cet après-midi à Evian, où Emmanuel Macron doit l'accueillir, puis s'entretenir avec lui lors d'une discussion bilatérale avant le dîner avec les leaders des autres pays du G7. Ce dénouement change la donne du sommet, où Donald Trump va arriver encore plus en position de force. Emmanuel Macron a réagi dès hier soir pour saluer cette évolution majeure dans un message sur X et une vidéo où le chef de l'État français a voulu préciser les choses. Il estime qu'il va falloir examiner les conséquences de cet accord, le soutien au Liban, la réouverture d'Hormuz dans la durée, la conclusion d'un accord sur le nucléaire et le balistique en Iran. Une manière de dire qu'il reste du travail pour s'assurer de la bonne mise en œuvre de cet accord et que c'est de cela qu'il va être question au G7. D'ailleurs, France, Royaume-Uni, Allemagne et Italie ont publié dans la nuit une déclaration commune allant dans ce sens.
4: Valérie Gasse, envoyée spéciale de RFI à Evian, en tout cas après l'annonce de cette signature à venir, première étape donc vers la paix. Les cours du pétrole plongent ce matin et les bourses asiatiques ont ouvert en hausse.
7: Et RFI vous propose tout à l'heure une page spéciale entre 9h10 et 9h30 avec nos experts maison, nos invités. On va essayer de comprendre ce protocole d'accord, les termes, le contexte bien sûr puisqu'il est très important. Et puis l'après puisque les négociations entrent dans le dur, ça y est. On va aussi se pencher, Marion, sur les réactions.
4: Alors que l'Iran donc et les États-Unis s'orientent vers la paix, la Russie, elle, intensifie ses frappes sur l'Ukraine. Au moins 9 morts cette nuit à Kiev et à Kharkiv. Dans ces mêmes villes, des symboles culturels ont aussi été frappé. Une célèbre cathédrale était en feu cette nuit, la cathédrale de la Dormition de la Laure des Grottes à Kiev. À Kharkiv, c'est le musée des Beaux-Arts qui a été pris pour cible. Ces attaques interviennent alors que l'Ukraine reprend son chemin vers l'Union européenne. Des négociations s'ouvrent aujourd'hui pour une adhésion de l'Ukraine et de la Moldavie à l'UE. Ces discussions avaient été interrompues par la Hongrie de Viktor Orban qui avait posé son veto. Veto levé depuis l'élection d'un nouveau gouvernement. La Russie, de son côté, fait état de 3 morts ce matin dans une attaque ukrainienne à Toula, à 200 km au sud de Moscou.
7: RFI 7h07 à Kinshasa. Il y a tout juste un mois, le 15 mai, la RDC déclarait la 17e épidémie d'Ebola de son histoire.
4: Et depuis, le virus poursuit sa progression. 3 provinces de l'Est sont concernées, le Sud Kivu, le Nord Kivu et l'Itourie. C'est cette dernière qui concentre la majorité des cas. 95% des infections enregistrées, selon Médecins Sans Frontières. À Bounia, la capitale régionale, impossible d'obtenir un bilan précis sur le nombre de cas suspects ou infectés. Mais les décès s'enchaînent. Coralie Pierret a pu se rendre sur place.
8: Au cimetière de Nyamurango, c'est un va-et-vient permanent. Un corbillard arrive pendant qu'une ambulance repart. Elle vient de laisser le cercueil d'un chercheur d'or, un homme de 50 ans. Ses proches viennent de le mettre en terre et son frère raconte que tout est allé très vite. L'orpailleur est entré au centre de traitement Ebola, le CTE, et est décédé le lendemain.
9: Nous l'avons amené le jeudi au CTE parce qu'on avait vu qu'il présentait certains signes. Le vendredi, autour de 16h, il avait rendu l'âme.
8: À l'hôpital, personne n'a pu poser un diagnostic ferme parce que les résultats des tests ne sont pas encore arrivés. Mais ce n'est pas le premier de la famille à mourir comme ça en quelques jours. Un peu plus bas, des jeunes hommes creusent encore de nouvelles tombes. Janvier Samba Boku, le représentant adjoint de ce cimetière, le plus grand de Bounia, semble dépassé tant les enterrements se succèdent.
10: Par jour, presque 10, ça arrive. Avant, on creusait 3... 4, ça arrivait.
8: Les autorités affichent le chiffre de 782 cas confirmés d'Ebola et selon MSF, dans un communiqué, personne ne connaît l'ampleur de l'épidémie en RDC ni quelles sont précisément les zones où le virus circule. Coralie Pierret, Bounia RFI.
4: Et parmi ces 782 cas avérés, les autorités font état de 181 décès. Au Sénégal, une mission du FMI, le Fonds monétaire international, est attendue aujourd'hui à Dakar. Il s'agit d'établir le niveau réel de la dette publique publique, estimée à 132% du PIB. Cette reprise du dialogue entre Dakar et le FMI intervient peu après la nomination d'un nouveau gouvernement et 3 semaines après le limogeage d'Ousmane Sonko.
7: Ousmane Sonko, l'ancien Premier ministre du Sénégal, actuel président de l'Assemblée nationale, est notre grand invité international ce matin sur RFI. On l'écoute, Marion, juste après ce journal. Et Platon, Descartes ou Kant, ils vont se retrouver sur les copies de milliers de lycéens ce matin en France.
4: Et oui, c'est le début du baccalauréat. Andréane, les élèves planchent en ce moment sur l'épreuve de philo. Et cette année, le ministre de l'Éducation, Édouard Geffray, a prévenu les fautes d'orthographe seront lourdement sanctionnées dans la notation. Il faudra donc redoubler d'application sur sa copie. Et cela inquiète déjà les candidats au bac, mais aussi les professeurs, Thomas Douéret.
11: À la sortie du lycée, en pleine discussion avec ses camarades de classe, Amir, 17 ans, en classe de première, apprend que l'orthographe va compter dans la copie qu'il a rendue à l'épreuve écrite du baccalauréat.
12: On n'était pas au courant, on n'a pas trop révisé ça avec notre prof tout le long de l'année, parce que je pense qu'elle considère que lorsqu'on est en première, en plus en général, on a déjà une bonne grammaire, c'est acquis quoi.
11: Selon le ministre de l'Éducation nationale, une copie qui n'a pas un niveau suffisant en termes d'orthographe, de syntaxe et de grammaire ne peut pas avoir la moyenne au baccalauréat. Alia, 17 ans, est inquiète.
13: J'oublie souvent les accents et aussi les accords avec les S. C'est mieux de valoriser le contenu plutôt que l'orthographe, parce que imagine, j'ai pas la moyenne alors que j'ai fait une bonne copie et ça serait pas cool.
11: Les professeurs aussi sont dans le flou, ils n'ont toujours pas reçu de consignes de correction par rapport à l'orthographe, comme l'explique Jean-Rémy Girard, président du syndicat national des lycées, collèges, écoles et du supérieur.
14: On n'a encore aucune consigne concrète. Que veut dire une copie truffée de fautes? Et quel type d'erreur, hein? Parce que c'est pas la même chose d'écrire un mot avec un T ou deux T et d'écrire une phrase qui syntaxiquement n'a pas de sens. Le deuxième cas est beaucoup, beaucoup plus grave.
11: Il souligne cependant un aspect positif des annonces du ministre. Les élèves seront plus nombreux à se relire.
4: Et peut-être que les correcteurs pourront être indulgents sur l'orthographe de certains noms comme Friedrich Nietzsche qui sera peut-être dans les copies des lycéens qui planchent donc en ce moment pour l'épreuve de philosophie. Les élèves ivoiriens commencent aussi à plancher sur les épreuves du baccalauréat. Aujourd'hui, un examen passé dans des conditions difficiles pour les lycéens des quartiers récemment détruits à Abidjan. On leur donne la parole ce matin sur RFI dans un reportage de notre correspondant en Côte d'Ivoire.
7: Et est-ce que tous les élèves...
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17: Salut à tous, bienvenue sur Radio G. Actuellement sur Angers, le thermomètre affiche 17 degrés. Pour ce matin, le ciel sera dégagé. Le mercure grimpera à 21 degrés. Cet après-midi, profitez d'un ciel parfaitement dégagé. La température grimpera à 33 degrés. Restez au frais autant que possible. Ce soir, le ciel sera bien couvert. 31 degrés au thermomètre.
18: C'était la météo pour aujourd'hui. On vous souhaite une belle journée.
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19: 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Bonjour à toutes et à tous, nous sommes le lundi 15 juin 2026. La semaine se lance, alors que vous soyez en route, le nez dans votre bol de café ou encore à faire semblant de dormir 5 minutes de plus, merci d'être là. Et si vous aimez ce que vous entendez, eh bien parlez de nous autour de vous. Une bonne radio associative, ça se mérite et ça se partage. Alors aujourd'hui, c'est la fête des Saintes Germaines de Pibrac, une bergère du XVIe siècle, courageuse et discrète, exactement comme certains d'entre vous, un lundi matin. Alors côté anniversaire, la comédienne Michèle Larocque fête ses 66 ans. Et on ne peut pas laisser passer ce 15 juin sans penser à Johnny Hallyday. Né un 15 juin 1943, il aurait eu 83 ans. L'idole des jeunes nous a quittés en décembre 2017, il y a 9 ans déjà. Mais ça fait mal. Un regard dans l'histoire de notre Anjou. En ce 15 juin 1940, les premiers soldats de l'armée française en retraite arrivent en Anjou, fuyant l'avance allemande. La Loire va servir de dernière ligne de défense des jours sombres et courageux de notre région. À voir en ce moment au musée des Beaux-Arts d'Angers, l'expo collectionnée le XVIIIe siècle. Angers invite les dessins du Louvre, vient d'ouvrir. Voilà, le Louvre fait étape chez nous, c'est pas rien. Ce 15 juin, c'est avant tout la journée mondiale de lutte contre la maltraitance des personnes âgées, instaurée par l'ONU pour rappeler que bienveillance et respect ne s'arrêtent pas à un certain âge. Allez, savourez nos différences, c'est votre voyage sonore du matin à travers les podcasts d'hier et d'aujourd'hui de Radio G. Musique de tout style, découverte, jeu, éclectisme assumé, une radio qui ne ressemble qu'à elle-même. On commence, comme d'habitude, par la première partie de l'horoscope. Bienvenue dans Savourer nos différences.
20: Cancer.
21: Votre cœur balance entre deux personnes. Les deux personnes balancent ailleurs.
20: Verseau.
21: Votre vie sentimentale décolle enfin. Restez bien attaché jusqu'à l'atterrissage.
20: Poisson.
21: Votre partenaire vous trouve irrésistible. Profitez-en, ses phases sont cycliques.
20: Bélier.
21: Un projet vous tient à cœur depuis longtemps. Les astres disent que c'est le bon moment. Ils ont rarement dit ça. Alors écoutez-les.
20: Scorpion.
21: Votre aura positive rayonne et ça se voit. Dommage que personne ne regarde dans votre direction.
20: Capricorne.
21: Belle vitalité en perspective. Deuxième décan privilégié. Les autres font des étirements.
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22: Envie de partir en vadrouille? Viens, je t'emmène avec moi. Aujourd'hui, nous partons au Parc Balzac, au cœur du centre-ville d'Angers. Retrouver un animateur de la Ligue de protection des oiseaux. À la tombée de la nuit, est proposée une sortie pour observer les chauves-souris. Ces petites bêtes inoffensives qui font pourtant peur à beaucoup d'entre nous. C'est grâce au rendez-vous nature que nous pouvons partir à la découverte de ces petites bêtes, gratuitement. Chaque année, le département propose, en collaboration avec des associations locales, plus d'une centaine de rendez-vous gratuits pour découvrir ou en apprendre davantage sur la nature de notre territoire. Rendez-vous à l'horloge à 21h. Et c'est parti. Cette sortie, ce n'est pas qu'une sortie pour observer les chauves-souris. C'est aussi un moment convivial, ponctué de spectacles. Du chant, du théâtre, de la musique, tout est sur le thème de ces petites bêtes noires volantes. Le but étant de se balader dans le parc Balzac, d'y rencontrer des petites bêtes volantes et à certains endroits, de découvrir des contes, des chansons, des légendes sur les chauves-souris. L'animateur de la LPO nous explique comment les observer, leurs caractéristiques, pourquoi elles sont si importantes dans notre écosystème. Tous y trouvent leur compte, les petits comme les grands, les amateurs comme les plus érudits. La nuit tombe doucement. Nous commençons à allumer quelques lampes torches pour pouvoir continuer notre déambulation sans heurter d'arbres. Les spectacles se font à la lueur des bougies. L'ambiance est théâtrale, c'est le moins qu'on puisse dire. Nous avons l'impression d'être seuls au monde, dans ce parc pourtant situé en plein centre-ville. Pas un bruit, pas un visiteur, juste nous, de la musique, des flammes et des chauves-souris. Nous terminons cette rencontre avec le monde de la nuit par nous poser autour d'un point d'eau, au lieu, d'après l'animateur de la LPO, de balade des chauves-souris à la nuit tombée. Insectes, petits volatiles, le garde-manger est bien fourni. Nous nous munissons de petits appareils permettant de reproduire les ultrasons des chauves-souris et nous attendons. Nous ne le ferons que deux ou trois fois, le but étant de ne pas les déranger dans leur chasse. Très vite, ça tourne autour de nos têtes. On aperçoit des ombres noires planer dans le ciel, à quelques centimètres parfois de nous. Le spectacle est réussi. Allez, il commence à faire réellement nuit. Il est temps de rentrer à la maison. Pas encore rassasié ? D'autres animations avec la LPO sont proposées lors des rendez-vous nature, en kayak ou à pied, de bon matin ou en soirée, pour observer les oiseaux, les castors, les hérissons ou les fleurs. Il y en a pour tous les goûts et à tout moment de l'année. Et nous, on se retrouve très vite pour de nouvelles explorations.
1: Bisous.
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19: 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Retrouvons toute l'équipe du QG pour un nouveau quiz.
3: Clément, c'est la question de Clément.
23: Et oui, avant de commencer, je salue mon ami Marion qui est accouchée cette nuit d'un petit garçon.
24: Oh voilà,
23: voilà, je voulais en
24: elle nous écoute, Marion?
23: Non.
24: À mon avis, elle doit avoir, elle avoir la tête ailleurs, hein,
23: voilà,
24: je pense.
23: C'est ça, là tout de suite, non.
24: Bon, bah écoute, on pense bien à toi, Marion.
23: Voilà.
24: Et tu sais comment il s'appelle?
23: Ethan.
24: Ethan, c'est mignon.
23: Moi, j'aime bien. Alors, j'ai un peu contourné la consigne du soir, donc moi, je vais pas parler d'animaux.
24: Chacun fait ce qu'il veut,
23: Donc, mon jeu va être très simple, ça va être un peu de rapidité, donc je vais vous faire deviner des noms propres de tout genre, des personnages, des...
24: Ah oui, ça a vraiment rien pour...
23: Mais tous ces noms ont un point commun.
24: Complètement des réunions, lui.
23: Tous ces noms ont un point commun, c'est qu'ils contiennent le son chat, en fait.
24: Ah!
23: Donc, c'est pour ça. Donc, je reste quand même un peu dans
24: d'accord.
23: Et ça change un
24: Monté
23: peu.
24: Monté par des chiens en même temps.
23: Voilà. Oui, c'est ça. Mais j'ai cherché, j'arrivais pas. Donc, j'ai fait que chat.
25: C'est chat. Toujours chat.
23: Voilà, c'est ça. Le son chat. Et je précise que pour les noms propres, c'est soit dans le prénom, soit dans le nom. Ça m'a.
24: D'accord.
23: L'un ou l'autre. Alors. Une marque de cosmétiques connue pour
25: Chanel.
23: Ouais. Tout à fait.
25: Oh, bon,
23: allez,
25: vite.
23: Allez, c'est parti.
24: Sur le chat, vous n'aurez pas la possibilité de
23: ouais,
24: jouer.
23: Ouais, ça va être
25: un
23: peu.
25: Bien ce jeu.
23: Un film sur un petit garçon qui visite une usine après avoir trouvé un t-shirt.
25: Charlie.
23: Tout à fait.
24: Attends, Charlie. Oui, Charlie.
23: Une sauce épaisse utilisée notamment dans les gratins.
25: Béchamel.
24: Béchamel.
23: Béchamel. Pas le temps. Une application téléphone musicale.
25: Shazam,
23: tout à fait. Ancien chanteur américain qui était aveugle.
26: Red Charles.
23: Tout à fait. Oh, application de messagerie au logo jaune. Qui
25: Snapchat.
23: Tout à fait. Salle de spectacle Angeline.
26: Chabela.
25: Boum, boum, boum.
23: Ancien roi de France de la dynastie des Carolingiens.
25: Charlemagne,
23: tout à fait. Une fête religieuse.
25: Shabbat,
23: ouais. Conte impliquant une petite fille et un animal aux longues dents.
25: Le chapeau rouge.
24: Le chapeauté.
23: Oh là là. Série des années 2000 sur trois sœurs qui ont des pouvoirs magiques.
25: Charmed. C'est une petite dédicace à mes sœurs.
24: D'accord, ok.
23: Émission qui passe très tôt le matin pour vendre plein de produits dont on n'a pas besoin.
26: Téléachat.
23: Ouais. Ancien chanteur français d'origine arménienne.
26: Charles Aznavour.
24: Ok.
23: Chanteuse colombienne populaire.
25: Shakira.
23: Tout à fait.
24: Deux salles, deux ambiances. Hein. On voit deux générations là.
25: Non, le téléachat, non, très peu pour moi. Par contre, Shakira, oui, ça. Ouais.
23: Ancien rugbyman français. Avec
25: Chabal,
23: ouais, tout à fait. Et enfin, homme touche à tout, acteur, réalisateur, présentateur de jeux de
25: télé. Alain Chabat.
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19: Voyage au cœur de l'Afrique avec cette proposition musicale maintenant de Paul de l'émission Air d'Afrique.
27: Le Nonomiwa qui rend hommage au Béninois Nyonyas Pedro qui s'appelle Pierre Kwasivi Nyonyas Sosu, un chanteur de salsa qui nous a quittés en 2004. De son vivant, il a plus souvent chanté pour les femmes. Il fut l'un des rénovateurs de la musique traditionnelle de sa génération ancestrale, le style Abaga. Et une artiste, Nonomiwa, suit ses traces pour ne pas l'oublier. Elle interprète ce morceau qui s'appelle... Oui, on l'a retrouvé qui s'appelle Yiriri Boum. Et c'est Nonomiwa, l'angevine, l'avrielaise, qui est sur la piste. Et nous lui disons bonjour là où elle se trouve. Et bon dimanche.

0: 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On joue beaucoup sur Radio G, du moins dans Savourer nos différences. Cette fois-ci, on est en public avec un extrait d'une émission spéciale, Sauce au chaud.
1: Vous allez devoir trouver un acteur. Alors, trois extraits, vous écoutez bien les indices, hein, et surtout vous ne dites rien, vous ne soufflez pas, vous écrivez sur vos tablettes, et ensuite on se retrouve après les extraits.

0: Alors, oulala, oulala. Il faut donc trouver avec ces trois extraits donc le nom d'un acteur. Alors, Raphaël, tu vérifies qu'il n'y ait pas de triche.
1: Oui,
0: tu nous dis où est-ce qu'ils en sont tous.
1: Alors, eh bien, écoute, ça réfléchit, hein, ça hésite. Ah, certains ont déjà trouvé a priori. Alors, on cache pour l'instant sa tablette, Delphine. On va commencer par l'équipe Glucose. On a Romain Duris. Pour Géronimo, Christian Clavier. Pour les filles de Gin Tonic, Gérard Depardieu. Et pour l'équipe A, Gérard Depardieu.
0: Alors Olivier, peux-tu nous donner la réponse?
2: Il y a une bonne réponse. Il y a deux bonnes réponses. L'équipe A et l'équipe D.
0: Et donc la réponse était?
2: Gérard Depardieu.
0: Et bien oui. Alors, on va revenir, on va réexpliquer les extraits si vous voulez bien, pour ceux qui n'ont pas trouvé.
3: Astérix, il a joué dans Astérix, c'est ça?
0: Alors, Astérix, effectivement, un plastique Bertrand, donc il a joué dans Astérix et Obélix.
3: Dieu me donne la foi,
0: Dieu par Dieu. Dieu m'a donné la foi, j'ai trouvé que c'était un super indice, de par Dieu, Dieu.
3: N'importe
0: Dieu,
3: quoi.
0: Dieu.
3: Et pourquoi
0: et
3: Marseille?
0: Et pour finir, pourquoi Marseille? Voilà, la série Marseille où il joue avec Benoît Magimel. Donc Gérard Depardieu. Alors Claudine, est-ce que tu as des infos sur Gérard Depardieu?
4: Alors je ne risque pas de vous apprendre grand-chose sur Gérard Depardieu. Enfin, il a quand même un fort lien avec l'Anjou puisqu'il est propriétaire du château de Tignay, commune du Maine-et-Loire, non loin de Saumur, ainsi que son domaine de 100 hectares de vignobles.
3: Très bien, merci Claudine pour ces informations.
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6: Nous allons écouter maintenant Aller sans retour avec Monsieur Cagé.

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Nous poursuivons avec Dacha Joyeux.

0: Dasha.
1: Dasha.
0: Joy. 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Attention, émission à haut risque. Dans mon tiroir, permettez aux auditeurs de couper les chroniqueurs en direct. Oserez-vous écouter cet extrait?
2: Martin.
3: Oui, moi dans un registre aussi de musique, mais un peu plus jeune.
2: Allez, pouf, prends ça dans la tête.
3: Dans mon placard, j'ai retrouvé...
2: Ah, c'est un placard, c'est plus grand lui déjà.
3: Ouais, dans mon tiroir, pardon. J'ai retrouvé... ouais. Mon un album de quand j'étais petit de Fatal Bazooka.
2: Ah oui. Ah.
3: Puisque j'ai appris que ce week-end Fatal Bazooka était en concert du côté du Mans.
2: Ah bon.
3: Au niveau
2: sous
3: du
2: le
3: circuit.
2: Nom de Fatal Bazooka.
3: Oui, sous le nom de Fatal Bazooka.
2: D'accord.
3: Oui. Parce que pour ceux qui ne savaient pas, c'est Michael Youn, donc un comédien et acteur français qui interprète Fatal Bazooka, était ce week-end au Mans pour le Big Car Show. Et il est connu donc en tant que Fatal Bazooka pour des titres comme Foutaille Cagoule, Parle à ma main ou un film éponyme sur l'histoire de Fatal Bazooka.
4: Terrible ce film.
3: Voilà. Et donc je vous en parle parce que durant l'événement donc qui était là pour la culture populaire française et pour le monde automobile.
2: Oui, bien sûr.
3: Michael Youn donc a fait un concert avec Big Ali et d'autres chanteurs donc de l'époque
4: oublié.
3: Où on était jeune, dont on avait une dizaine d'années.
4: Big Ali.
3: Oui.
5: T'as pas connu Big Ali?
4: Non, je connais pas.
5: Ah mais il était beaucoup avec Fatal Bazooka à l'époque.
3: Voilà.
5: Ça c'est notre jeunesse, tu vois.
4: Bah oui.
5: On n'en est pas fiers, mais ça fait ça notre jeunesse.
4: Allez, vas-y, rentre à l'EHPAD.
3: Et donc à ce moment-là, donc pendant son concert, Michael Youn a eu une très très bonne idée. Je ne sais pas si les gens le répéteraient, mais il a interpellé la foule et leur a dit de faire un message comme c'était filmé pour notre cher ministre de l'Intérieur. Les gens ont interprété donc ce moment de message pour le ministère de l'Intérieur.
5: Ils ont dit quoi?
3: Ils ont dit pas mal de choses.
2: Mais tous ensemble?
3: Bah, non, il y avait un bordel, il y avait des personnes qui applaudissaient, il y avait des personnes qui
2: huaient. Il y avait un texte qui apparaissait ou à l'écran?
3: Sur le moment, il y avait juste des photos de Gérald Darmanin.
2: Ouais.
3: Puis,
2: sifflait, machin, tout ça.
3: Il y a eu Michael Youn, le Fatal Bazooka, qui a dit, moi, je vois qu'il y a des discordances dans le public. Si vous voulez lui envoyer un message plus personnel, je veux faire quelque chose pour vous. Et là, il a demandé à son régisseur de changer d'image. Et à ce moment-là, le public a pu voir le numéro de notre cher ministre de l'Intérieur et des Outre-mer qui a été dévoilé en direct. Et donc maintenant, il est disponible sur Internet.
2: Oui, il a changé de mon avis.
3: Son numéro. Non. Et
5: alors, tu dis ça, mais sachant que un des numéros d'Emmanuel Macron a fuité au début de son mandat et il l'a gardé actuellement. Et donc ça, il y a pas mal de numéros du premier gouvernement de Macron
4: qui sont restés.
5: Après, ils en ont fait quelque chose.
4: Ah oui.
5: Sauf que là, ça a fuité. Alors peut-être qu'il y a eu des merdes en soi, mais je pense que c'était de base un but un petit peu politique. Mais voilà, c'était surtout pour la vanne que ça a fait au final.
4: Ah ouais, bah oui, effectivement, c'est ça rappelle trop les vannes entre José Garcia.
5: Il se faisait ça.
3: Oui,
5: oui. Oui,
3: non, mais il
5: donner un homme politique, c'est.
4: Ouais, faut le faire.
3: Voilà. Ouais. Mais il y a quelques rumeurs sur internet et dans le milieu des jeunes qui écoutent du rap qui parlent que cette action aurait été faite par conséquence par rapport au fait que le ministre de l'Intérieur voulait porter plainte et accuser un autre rappeur qui s'appelle Fris Corleone pour des choses un peu moins joyeuses qu'on ne citera pas.
5: D'accord. Enfin, Michael Youn n'est pas un rappeur. Enfin, faut pas.
2: Michael Youn en défense du rap.
3: C'est un rappeur comique.
5: Il reste rappeur parce qu'il a toujours interprété un rôle, mais voilà, il a fait bien cet concert, je pense, pour montrer sa place là-dedans.
2: Ouais, c'est une vengeance, c'est un petit peu.
5: Non, je pense que c'est plus. En fait, en soi, c'est pas tellement une vengeance contre Darmanin, c'est plus pour montrer son soutien face à Fris Corleone, parce que Fris Corleone a tenu certains propos contre Gérald Darmanin, et donc du coup, c'est pour ça que Fatal Bazooka Michael Youn a fait ça en mode soutien plus que vengeance, je pense.
2: Ouais. Bon, on est un peu loin de l'humour quand même par rapport à ça.
5: Ah hein. Voilà, c'est pour ça que faut pas oublier que Fatal Bazooka reste un personnage provocateur.
3: Oui.
5: Voilà.
2: Mais pas politique.
6: Les artistes se lâchent cet été avec c'est Charlotte Gainsbourg, je crois qu'il y a.
2: Elle était très occupée, je pense, pour elle a rien dit en ce moment, non?
5: Ah tiens, vas-y. Qu'est-ce qu'elle a dit?
6: J'ai peur de me tromper.
4: Non, c'est Juliette Armanet.
3: Oui, qui a dit par Michel Sardou.
6: Alors, il y a ça, mais
2: Il y a ça, mais je pense qu'on arrive dans Jean-Michel à peu près, hein, au niveau des chroniques.
5: Non, des vraies infos, hein, pas
2: des vraies infos. Mais ça passionne le public, personne ne vote
4: contre. Elle a dit que Villac du Connemara, c'était une grosse.
3: C'était une chanson de réactionnaire.
4: Une chanson de réactionnaire de droite et tout. C'était, qu'elle détestait cette chanson.
2: Alors, qu'elle puisse détester, oui. Maintenant, quand on écoute Sardou, comment il l'a écrit, franchement, il avait, c'était sur un coin de table, ça n'a absolument rien de politique.
5: Non, mais oui, quand
2: c'est
5: on
2: que des rimes.
5: Aujourd'hui, oui.
3: Dans nos amis, on n'a pas de personne qui voit cette chanson. Enfin, c'est plus une chanson de fin de soirée.
2: Oui, maintenant, c'est une chanson de fin de soirée.
3: Qui dit, bon, faut aller au lit, que d'un réactionnaire.
2: Il n'y a pas de politique là-dessus. Il faut arrêter. Il vaut de la politique partout.
4: Alors, qu'est-ce qu'elle a fait, Charlotte?
2: Oui, non, je pense que c'était pas Charlotte. C'était Isaïe. Attends, il va avoir son premier. Son premier.
1: C'est vraiment très intéressant.
2: Bravo.
3: Merci.
2: Bravo, Martin.
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1: 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Vous êtes toujours dans Savourer nos différences et Radio G, ce sont aussi des émissions spéciales, uniques, souvent en public, toujours avec la bonne humeur des animateurs de la station. Et on vous le prouve maintenant.
2: Ouais, un peu, ouais. Tiens, puisqu'on est dans les produits laitiers, vous vous souvenez de la laitière de Nestlé? Vous savez, c'est celle qui reprenait un tableau de Vermeer, là.
3: Oui.
2: Hein, dans la publicité. Donc, on a donc une gentille laitière qui verse du lait pour faire un bon yaourt.
3: Très sensuel.
2: Ah oui, bah, une poésie qui a inspiré le Palmacho, avec cette fois une crémière.
3: Ouais,
2: et quelle crémière, hein. Puisque c'est Florence Foresti qui, en costume d'époque, nous fait sa crème.
4: Oh, ça sent les crèmes!
5: Oh, putain! J'en ai foutu partout, là!
6: Ça sent bon de là-bas, hein.
5: Vous voulez me piquer mes crèmes?
6: Bah oui, comme d'hab.
3: Ouais.
5: Vous savez pas faire vos crèmes tout seul? Vous avez des œufs?
6: Oui.
5: Vous avez des vaches?
6: Oui.
5: Bah vous savez faire les crèmes.
6: Ah oui.
5: Enfin, pourquoi que ça serait toujours à une gonzesse de faire bouffer tout le village? Ah oh, voilà, regarde-moi ça. Putain, on est en 1658 là. Hein. Faut avancer là. C'est fini le 16e siècle. Hein. Fini le beurre, l'argent du beurre et le bonjour du beurre. C'est tout cramé là.
6: Du coup, ça fait une crème brûlée.
4: Ah oui.
5: Attends, répète ça, petit con. Répète ça.
7: La crémière. Douceur et subtilité.
5: Par contre, le cul de la crémière, ça marche toujours, hein? Je suis preneuse!
2: Vous avez reconnu Florence Foresti hein, dans la parodie de la crémière par le Palmacho en deux.
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1: Bilan de l'émission, des musiques très différentes, beaucoup de jeux et de bonne humeur. C'est comme ça tous les jours de la semaine dans Savourer nos différences. Et comme tous les jours, on découvre ensemble, pour finir, un épisode d'un des podcasts courts de Radio G.

0: Daron, Daronne, bienvenue dans la Madeleine du Graal. Aujourd'hui, nous plongeons dans le phénomène qui a révolutionné notre façon de regarder la télévision au tournant des années 2000. La télé-réalité. Cette révolution cathodique qui nous a fait découvrir que regarder des inconnus vivre ensemble est bien plus passionnant que n'importe quelle série.
1: 6 garçons, 5 filles pour une salle de bain. C'est du propre. Love Story, rien à voir avec du déjà vu. Et c'est bientôt sur M6.
0: Précédemment dans Dar. Cette phrase mythique suivie d'un montage ultra rapide de scènes banales transformées en événements dignes d'un film d'action. La télé-réalité a débarqué en France en 2001 avec le programme Love Story sur M6, adaptation du concept néerlandais Big Brother. Une bande de jeunes enfermés dans une maison filmée 24h sur 24, le concept paraissait fou à l'époque. Vous vous souvenez de Loana et Jean-Édouard qui s'embrassaient et plus dans la piscine? Premier scandale national, première discussion enflammée autour de la machine à café. La France entière était divisée entre les défenseurs de cette nouvelle télévision et ceux qui y voyaient la fin de la civilisation. Pendant ce temps, les audiences explosaient. Le confessionnal, cette petite pièce où les candidats venaient livrer leurs véritables pensées face à la caméra. Ce lieu sacré de la télé-réalité où les stratégies se dévoilent et les larmes coulaient à flot. Ah, je ne peux plus supporter Cindy, elle mange trop bruyamment les céréales le matin. Des drames du quotidien transformés en épopées shakespeariennes. Les éliminations. Ces moments de tension extrême où un présentateur surexcité étirait le suspense pendant d'interminables minutes. Et la personne qui quitte l'aventure ce soir est... Après la page de publicité. On hurlait de frustration quand on restait scotché devant son écran. La télé-réalité a aussi créé un nouveau type de célébrité, les stars de la télé-réalité. Ces inconnus devenus instantanément célèbres qui faisaient la une de tous les magazines. On suivait leur aventure post-émission comme si notre vie en dépendait. Combien d'entre nous ont acheté un single musical d'un ex-candidat? Allez, avouez-le sans honte. Après Love Story, Le Déluge, Star Academy, Koh-Lanta, Popstar, L'Île de la Tentation, chaque chaîne voulait son programme de télé-réalité. Chacun avec son concept met toujours la même promesse, du vrai, de l'authentique, des émotions brutes. Même si on découvrait plus tard que tout était plus ou moins scénarisé. Et puis, les concepts sont devenus de plus en plus farfelus. Vous vous souvenez de la ferme célébrité? Des stars en déclin qui trahiaient des vaches et ramassaient des œufs? Ou leur Greg le millionnaire, ce faux riche qui testait l'amour véritable de prétendantes pas dupes, mais prêtes à jouer le jeu? Ces émissions rythmaient nos vies sociales. On organisait des soirées pour la finale. On votait par SMS. À 1 euro l'unité, ça faisait les bons jours des opérateurs téléphoniques. On débattait passionnément des éliminations. Non mais franchement, David méritait de rester, il se trouve injuste. Et aujourd'hui? Eh bien la télé-réalité n'est pas morte, loin de là. Elle s'est transformée, adaptée à l'ère des réseaux sociaux. Les candidats arrivent déjà avec leur stratégie marketing et leur projet de marque de vêtements. Ils ne cherchent plus la célébrité, mais le statut d'influenceur et les placements de produits qui vont avec. De Love Story à Les Marseillais, de Star Academy à The Voice, l'évolution est flagrante. La télé-réalité s'est professionnalisée. Les candidats sont devenus des entrepreneurs de leur propre image. Aujourd'hui, les jeunes ne rêvent plus de devenir médecins ou astronautes, mais candidats de télé-réalité. Mais soyons honnêtes, rien n'égalera jamais cette période pionnière des années 2000 quand on découvrait avec fascination, mêlée d'indignation, ces programmes qui bouleversaient nos habitudes télévisuelles. Cette époque où l'on faisait semblant de mépriser la télé-réalité tout en connaissant par cœur le nom de tous les candidats. Alors, chers auditeurs, ce soir, accordez-vous une petite séance nostalgie sur YouTube. Retrouvez les moments cultes de Love Story ou de Koh-Lanta saison 1. Je vous promets des fous rires et cette délicieuse sensation de gêne rétrospective. Car la télé-réalité des années 2000, c'était comme notre premier amour. Un peu maladroit, parfois embarrassant, mais terriblement marquant. C'était la Madeleine du Graal, un podcast produit par les studios 5 Sens. À bientôt pour un nouveau voyage dans vos souvenirs.

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1: 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Vous êtes toujours dans Savourer nos différences, merci de nous suivre fidèlement tous les matins. Maintenant, il est temps de retrouver la deuxième partie de l'horoscope avec les 6 derniers signes.
2: Balance.
3: Un grand amour rôde du côté des quais de Lemaine, probablement pour quelqu'un d'autre.
2: Sagittaire.
3: Les astres sont alignés pour une rencontre décisive aujourd'hui.
2: Vierge.
3: Forme olympique en vue. Pour les détenteurs du premier décan uniquement. Les autres se reposent.
2: Gémeaux.
3: Une idée géniale va germer dans votre esprit. Notez-la avant qu'elle s'évade comme les précédentes.
2: Taureau.
3: Vos finances vont se stabiliser. À un niveau qui ne vous plaira pas, mais elles seront stables.
2: Lion.
3: Uranus en maison 6 chamboule vos habitudes. Votre corps proteste. Bon, de toute façon, il proteste tout le temps.
1: Je ne sais pas si vous croyez à l'horoscope, mais je suis sûr que vous l'avez quand même écouté. Par contre, la météo, ça, on n'y coupe pas. Faisons le point ensemble sur le temps et les températures d'aujourd'hui sur Angers.
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5: Salut à tous, bienvenue sur Radio G. Actuellement sur Angers, le thermomètre affiche 17 degrés. Pour ce matin, le ciel sera dégagé. Le mercure grimpera à 21 degrés. Cet après-midi, profitez d'un ciel parfaitement dégagé. La température grimpera à 33 degrés. Restez au frais autant que possible. Ce soir, le ciel sera bien couvert. 31 degrés au thermomètre.
4: C'était la météo pour aujourd'hui. On vous souhaite une belle journée. 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
1: On vient d'écouter la météo de ce lundi 15 juin et dans quelques instants, il sera 9h, l'heure pour nous de poser le micro, de ranger les extraits de podcast et de vous rendre à votre journée. On espère que cette heure en votre compagnie vous a mis du baume au cœur pour démarrer cette semaine, que vous soyez encore à la maison à finir votre café, en route pour le boulot ou en train de vous demander pourquoi vous vous êtes levé aussi tôt un lundi. On vous souhaite une belle journée, une vraie avec plein de bons moments dedans. Merci d'avoir été là, merci de nous écouter, c'est sincère. Et si, en allant travailler, vous croisez quelqu'un qui a besoin d'un peu de bonne humeur dans les oreilles de 8h à 9h, glissez-lui le nom de Radio G et de savourer nos différences. On s'occupe du reste. En ce 15 juin, on fête les Germaines. Bonne fête, Germaine. À 19h, ce soir, au quai, découvrez Mélancolikea, au quai T400. Alors, l'histoire. Des employés d'un magasin d'ameublement trompent leur mélancolie. Ils s'inventent parfois d'autres types, d'autres vies que les leurs dans les petits espaces de démonstration parce qu'il faut bien échapper à la torpeur sourde, au frigidaire encastrable et à la fin du monde. Voilà, c'est étonnant. C'est ce soir à 19h au T400. L'entrée est à 20 euros. Voilà, c'était Savourer nos différences. Dans un instant, le Flash RFI et la suite des programmes de Radio G. À 13h, retrouvez l'émission Albertine, l'émission qui se souvient de nos grands-mères. On se retrouve, nous, demain matin, mardi 16 juin, dès 8h, pour une nouvelle heure éclectique, musicale et de bonne humeur. Donc, même heure, même endroit, même état d'esprit. Passez une excellente

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0: L'heure de retrouver Martin Guez pour le journal. Martin, à la une, cette première étape qui suscite félicitations, mais critique aussi cet accord trouvé dans la nuit entre l'Iran et les États-Unis.
2: Des félicitations venues de l'ONU et de l'Union européenne, des critiques venues d'Israël, notamment de la frange la plus extrême du gouvernement de Benjamin Netanyahou, qui ne veut pas d'un accord introduisant un arrêt des combats au Liban, un protocole d'accord qui doit être scellé ce vendredi à Genève, et qui a été très long à obtenir, comme on le verra dès le début de ce journal. Nous serons ensuite à Bruxelles, où l'Europe applaudit le vieux continent, qui n'a jamais vraiment eu son mot à dire depuis le début de la guerre le 28 février dernier entre l'Iran et les États-Unis. Une autre guerre partie, elle, pour durer en Ukraine cette fois-ci. Nouvelle nuit de bombardement massif de la Russie. L'un des symboles de la capitale ukrainienne, la cathédrale de la Dormition de la Lorde des Grottes, est en feu. Nous retrouverons notre correspondante dans un instant. Et puis enfin, après les entrées réussies de l'Allemagne, de la Suède et de la Côte d'Ivoire, l'Espagne débute le mondial tout à l'heure avec ou sans Lamine Yamal. Telle est la question.
0: Accord historique au terme d'un long processus qui n'est d'ailleurs pas terminé.
2: Les suiveurs du dossier ont arrêté depuis longtemps de compter le nombre de promesses d'accord imminents. Cette fois-ci, c'est fait. Le protocole d'accord a bien été approuvé par les États-Unis comme par l'Iran. Annonce faite dans la nuit par le médiateur pakistanais. Protocole d'accord qui doit être entériné à Genève ce vendredi. Mais ce n'est pas un point final dans le conflit débuté le 28 février. Plutôt l'ouverture d'un nouveau chapitre. Bonjour Ablaye Jounaïdi.
3: Bonjour.
2: Vous êtes journaliste au service international de RFI. Ce protocole induit l'arrêt des combats, y compris sur le front libanais, ainsi que l'ouverture d'une fenêtre de négociation de 60 jours pour aborder les points les plus sensibles des dossiers. Et le moins que l'on puisse dire, c'est que cet accord s'est fait attendre.
3: Oui, il s'en est fallu de peu pour qu'il échoue à voir le jour. Hier encore, les frappes israéliennes se poursuivaient au Liban, tandis que l'Iran menaçait de riposter, une situation qui a provoqué la colère de Donald Trump, impatient d'annoncer un accord historique. C'est finalement le Pakistan, ce lundi, principal médiateur, qui a confirmé l'aboutissement des discussions. Selon les premières informations, le texte prévoit une cessation des hostilités sur l'ensemble des fronts, vous l'avez dit, y compris au Liban, où plus de 3700 personnes ont été tuées depuis le mois de mars.
2: Et autre point majeur, Abla, la réouverture du détroit d'Ormuz.
3: Axe stratégique pour le commerce mondial de l'énergie, elle pourrait intervenir dès vendredi, même si les modalités restent à définir, notamment les moyens de sécuriser le passage des navires. Autre question sensible, le programme nucléaire iranien et les stocks d'uranium hautement enrichi. Washington affirme que Téhéran renonce à l'arme nucléaire et conditionne à cet engagement une levée progressive des sanctions visant le pays. Mais en fait, l'essentiel reste à négocier. Une période de 60 jours doit s'ouvrir à la fin de la semaine destinée à régler les détails techniques. Un délai très court au regard des précédentes discussions sur le nucléaire qui avaient duré des années. Et en Iran comme en Israël, les opposants à une entente restent nombreux, tous susceptibles de faire dérailler ce processus.
2: Merci beaucoup, Ablaye Jounaïdi. Concernant le Liban, le président français Emmanuel Macron a appelé ce matin à un cessez-le-feu robuste et durable. Alors que la frappe israélienne hier sur le sud de Beyrouth a fait 3 morts, le ministre israélien de la Sécurité nationale, Itamar Ben-Gvir, a lui déjà critiqué cet accord États-Unis-Iran et il a appelé à intensifier les opérations militaires au Liban. Un accord, en revanche, salué en Europe par le président du Conseil européen, notamment Antonio Costa, qui salue un protocole mettant fin à une guerre coûteuse. Le Royaume-Uni, la France, l'Allemagne et l'Italie se sont, eux, dit prêts à lever certaines sanctions visant l'Iran. Des Européens qui n'ont jamais été en première ligne dans ce dossier. Bruxelles, où l'on retrouve notre correspondant, Pierre Benazé. Pierre, les ministres des Affaires étrangères de l'UE sont ce lundi à Luxembourg pour leur réunion mensuelle. Ils se sont largement félicités de cet accord ce matin, dont ils n'ont été pourtant que spectateurs.
4: Effectivement, tous les pays accueillent cette nouvelle avec satisfaction, selon la chef de la diplomatie européenne. Kaya Kallas ajoute que des contacts étaient déjà en cours avec l'Iran, les États-Unis et les pays du Golfe pour proposer le savoir-faire européen, en particulier pour ce qui est des négociations nucléaires.
5: C'est une très bonne nouvelle et nous croisons les doigts pour que cela se concrétise véritablement vendredi, car tout le monde a besoin que le détroit d'Ormuz reste ouvert et que cette guerre cesse enfin. C'est donc une très bonne nouvelle et nous espérons que cela durera. Il s'agit de la première étape visant à rouvrir le détroit d'Ormuz avant de passer aux négociations sur des sujets cruciaux tels que la question nucléaire, mais aussi d'autres enjeux essentiels pour la stabilité et la paix dans la région.
4: Le ministre allemand des Affaires étrangères, Johann Wadepool, espère voir Ormuz rouvert bientôt. Son homologue français, Jean-Noël Barrot, rappelle qu'une mission navale européenne est déjà prête à sécuriser le détroit. L'attente est surtout la cessation effective des hostilités sur tous les fronts, en particulier au Liban. Et puis, l'ouverture de cette négociation globale sur le nucléaire, sur les missiles, sur la fin du soutien iranien aux milices de la région. Mais aussi, je cite, la liberté pour le peuple iranien de construire son avenir.
2: Merci beaucoup Pierre Benazé, en direct de Bruxelles sur RFI. À noter que les bourses asiatiques ont ouvert en forte hausse après l'annonce de cet accord et que les cours du pétrole ont plongé de 5%. On revient sur les grands points de cet accord et ce encore à éclaircir avec notre deuxième édition spéciale. C'est à suivre juste après ce journal avec nos experts. Notre invité, le chercheur Thierry Coville, réuni autour d'André de Mellard. RFI, les 10h06, à Kiev, la Russie qui a lancé 70 missiles et plus de 600 drones sur l'Ukraine la nuit dernière, notamment contre des sites de l'industrie militaire de la capitale ukrainienne. C'est en tout cas ce qu'affirme l'armée russe. Kiev, où au moins 9 personnes ont été tuées cette nuit et où l'un des symboles de la ville est en feu, à savoir la cathédrale de la Dormition de la Lore des Grottes, célèbre complexe orthodoxe, édifice classé au patrimoine mondial de l'UNESCO. Un incendie s'est déclenché sous les toits de l'édifice. C'est ce qu'a déclaré le maire de Kiev, Vitali Klitschko. L'Ukraine, où l'on retrouve notre correspondante dans le pays, Emmanuel Chaz. Emmanuel, les images des flammes dévorant les dômes dorés de la cathédrale, font le tour du monde, symbole de ce nouveau déluge de feu venu de Russie.
6: Oui, tout à fait. C'est vraiment l'image qui hante les Ukrainiens depuis cette nuit. Ce site de la Lore des Grottes de Kiev, l'un des sanctuaires de la chrétienté orthodoxe, a été durement touché. Les flammes ont ravagé 800 mètres carré de la cathédrale de la Dormition et endommagé d'autres bâtiments du site, un site qui date du 11e siècle. Les dégâts sont inestimables et pour Volodymyr Zelensky, il s'agit tout simplement du plus grand crime contre la culture chrétienne commis par la Russie. En réaction de ces frappes, Kiev souhaite une réponse forte en action plutôt qu'en mots de la part de ses partenaires, alors que sur le site ce matin, les pompiers sont toujours à l'œuvre. Cette nuit, ils ont également payé un lourd pour tribut lors de ces attaques qui n'ont pas non plus épargné la ville de Kharkiv touchée par des missiles. 5 pompiers ont été tués et au moins 5 autres blessés lors d'une seconde attaque alors qu'ils intervenaient sur un feu causé par une bombe russe. Cette pratique de double frappe qui consiste à attendre l'arrivée des secours pour lancer une seconde salve d'explosion afin de causer un maximum de dégâts humains constitue une énième violation du droit international par la Russie.
2: Merci beaucoup, Emmanuel Chaz, correspondante de RFI en Ukraine. Le président ukrainien Volodymyr Zelensky qui appelle, lui, les pays du G7 à une réponse décisive après ces frappes russes alors que le sommet du G7 s'ouvre ce soir à Évian en France. Dans l'actualité africaine de ce lundi, le nombre de cas d'Ebola revu à la hausse en RDC. Il est désormais de 782, soit 72 cas supplémentaires en 24 heures. L'une des plus fortes augmentations en une seule journée depuis le début de l'épidémie il y a tout juste un mois. Le nombre de décès, lui, de 181 selon le dernier rapport du gouvernement congolais. Ituri qui concentre 95% des cas enregistrés selon MSF. Nous y reviendrons dans une vingtaine de minutes dans la prochaine édition d'Afrique Matin. Nous reviendrons aussi sur le 4e épisode de notre enquête sur le Mozambique, coordonnée par le collectif Forbidden Stories, à laquelle RFI a participé. Retour notamment ce matin sur la multiplication des disparitions d'opposants dans le pays. Et puis enfin, on termine par la Coupe du Monde de football. Une nuit prolifique sur les terrains. Victoire 5-1 de la Suède face à la Tunisie. 7-1 même pour l'Allemagne contre Curaçao. Un seul but a suffi au bonheur de la Côte d'Ivoire, vainqueur 1-0 de l'Équateur. Et ce soir, l'Espagne, championne d'Europe, fait son entrée en lice face au Cap-Vert avec une star sur une jambe, Lamine Yamal, espoir de tout un pays, mais toujours incertain avant d'affronter les requins bleus, Victor Missistrano.
7: Pendant la séance de veille de match, ils sont quelques-uns à patienter devant l'entrée du centre d'entraînement. Ce garçon de 10 ans porte le maillot floqué du numéro 19 espagnol et arbore la même teinture blonde.
8: J'essaie de rencontrer Lamine Yamal. C'est mon idole, j'espère être comme lui plus tard.
7: Très attendu pour la première Coupe du Monde de sa carrière, le prodige de 18 ans n'a plus joué depuis sa blessure à la cuisse en avril. L'attaquant Ferran Torres livre de bonnes nouvelles de son coéquipier du Barça.
9: Il va très bien, de ce que j'ai compris, il est quasiment à 100%. Lamine est très important pour nous, donc ça nous fait plaisir. Je ne sais pas s'il va jouer, on verra.
7: Effectivement, il a l'air en forme, souriant. Lamine Yamal participe à l'entraînement sans gêne apparente. Journaliste au quotidien Marca, Miguel Angel Lara pense toutefois qu'il ne jouera pas ce premier match, mais ne s'en inquiète pas.
10: Un chiffre montre que sans Lamine Yamal et Nico Williams, l'équipe ne perd pas. Bien sûr, c'est un joueur de classe mondiale et je pense que s'il n'est pas complètement remis, il ne jouera pas.
7: Et notamment l'avant-centre en pleine forme dont devra se méfier le Cap-Vert, Mikel Oyarzabal, auteur de 13 buts lors de ses 13 dernières sélections. Victor Missistrano, Atlanta, RFI.
2: Et Espagne Cap-Vert, ce sera à suivre sur l'antenne Afrique de RFI. Rendez-vous à 16h, temps universel. Moi, je vous laisse avec André de Mellard pour la suite de RFI Matin.
0: Merci beaucoup, Martin Guez. 9h10 à Paris.
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0: 10h TU midi ici à Paris, le journal sur RFI.
1: Gilles Moreau.
0: Américains et Iraniens sont parvenus donc à un accord sur tous les fronts, y compris au Liban, pour mettre fin à la guerre au Moyen-Orient et permettre la réouverture du détroit d'Ormuz. Ce n'est qu'un accord cadre qui sera soumis à signature vendredi avant la tenue de nouvelles négociations, notamment sur le nucléaire iranien. En attendant, la bourse applaudit et les cours du pétrole repartent à la baisse. Donald Trump n'espérait pas mieux au moment de rejoindre le sommet du G7 à Evian, sommet qui se penchera aussi sur la guerre en Ukraine, pays toujours violemment frappé par la Russie. Dans ce journal aussi, en France, les candidats au bac ont planché ce matin sur la philosophie et au mondial de football. Un gros morceau, l'Espagne attend le Cap-Vert pour ses débuts en Coupe du Monde. ONU, Chine, Union européenne, ils sont nombreux à saluer le compromis annoncé entre les États-Unis et l'Iran visant à mettre fin à la guerre au Moyen-Orient après des semaines de négociations laborieuses. L'accord parrainé par le Pakistan est un accord cadre. Il fera l'objet d'une cérémonie de signature vendredi à Genève. Le document fixe les principes d'une fin des combats, y compris au Liban, avant une phase de négociation de 60 jours. Les médiateurs affirment avoir obtenu un compromis. Le moins qu'on puisse dire à Abla Junaidi, c'est qu'il s'est fait attendre.
2: Il s'en est encore fallu de peu pour que cet accord échoue à voir le jour. Dimanche, les frappes israéliennes se poursuivaient au Liban, tandis que l'Iran menaçait de riposter. Une situation qui a provoqué la colère de Donald Trump, impatient d'annoncer un accord historique. Finalement, ce lundi, le Pakistan, principal médiateur, a confirmé l'aboutissement des discussions. Selon son premier ministre, le texte prévoit une cessation des hostilités sur l'ensemble des fronts, dont le Liban, où plus de 3700 personnes ont été tuées depuis le mois de mars. Autre point majeur, la réouverture du détroit d'Ormuz. Elle pourrait intervenir dès vendredi, même si les modalités restent à définir, notamment les moyens de sécuriser le passage des navires. Les questions les plus sensibles concernent toutefois le programme nucléaire iranien et les stocks d'uranium hautement enrichi. Washington affirme que Téhéran renonce à l'arme nucléaire et conditionne à cet engagement une levée progressive des sanctions. Mais en fait, l'essentiel reste à négocier. Une période de 60 jours doit s'ouvrir à la fin de la semaine, destinée à régler les détails techniques. Un délai très court et en Iran comme en Israël, les opposants à une entente restent nombreux, tous susceptibles de faire des ce processus.
0: Donc maintenant, rendez-vous est pris pour la signature vendredi à Genève. Avant cela, Washington et Téhéran enverront cette semaine des délégations au Qatar pour des discussions préparatoires indirectes. Parmi les réactions, Paris approuve mais demande la mise en place d'un cessez-le-feu robuste et durable au Liban. Le Liban qui affirme ne pas avoir été informé de l'accord. En Espagne, le Premier ministre Pedro Sanchez appelle à ne pas oublier le coût du conflit, un non-sens selon lui. Et en Israël, sans attendre, Itamar Ben-Gvir, figure de l'extrême droite et ministre chargé de la sécurité, soutient que son pays n'est pas engagé. Il appelle à intensifier les opérations militaires au Liban. Ce matin, les bourses asiatiques et européennes ont applaudi à l'annonce d'un accord qui va permettre le déblocage du détroit d'Ormuz, point de blocage de 20% de l'offre mondiale de pétrole. Les cours du pétrole qui avaient flambé depuis le déclenchement de la guerre le 28 février, une chute aux alentours actuellement de 80 dollars le baril. En France, le gouvernement attend avec fermeté les répercussions sur le prix de l'essence à la pompe. On écoute sa porte-parole, Maud Brejon.
3: Je souhaite que les prix, encore une fois, des cours du baril se traduisent par des baisses aussi rapidement que les hausses qui ont été observées il y a quelques mois.
4: Il y aura des contrôles sur les prix ?
3: Nous maintenons évidemment un dialogue constant avec l'ensemble des distributeurs. C'est normal. Derrière, c'est le pouvoir d'achat des Français. Donc personne ne peut profiter de cette crise.
0: La porte-parole du gouvernement français, c'est chez nos confrères de RTL ce matin. C'est dans ce contexte apaisé que s'ouvre le sommet du G7 à Evian dans les Alpes françaises. Remis en selle par ce déblocage, Donald Trump est attendu dans l'après-midi avec pour commencer un entretien avec son homologue français. Emmanuel Macron entend capitaliser sur ce rebondissement diplomatique pour enclencher la mission internationale franco-britannique, mission chargée d'accompagner la réouverture du détroit d'Ormuz. À ce sommet d'Evian, Paris espère aussi obtenir de Washington une posture plus à l'écoute de Kiev et moins de Vladimir Poutine pour mettre fin à la guerre en Ukraine. Demain mardi, Volodymyr Zelensky rejoindra les dirigeants du G7. Sur place en Ukraine, une dizaine de personnes au moins ont été tuées dans une série de frappes russes sur plusieurs villes. Daniel Valo, bonjour.
5: Bonjour.
0: À Kiev, Daniel, un incendie a ravagé la cathédrale de la Dormition, un édifice orthodoxe emblématique du XIe siècle et classé à l'UNESCO.
5: Oui, la cathédrale de la Dormition dont le toit a pris feu dans le courant de la nuit. Selon le maire de Kiev qui s'est exprimé ce matin sur les réseaux sociaux, l'incendie est à présent maîtrisé. visée et l'inventaire des dégâts est en cours. Pour l'heure, on sait qu'une façade de la cathédrale est éventrée et que le toit est très endommagé. Rappelons que cette cathédrale est située sur l'un des sites religieux les plus importants du monde orthodoxe, y compris d'ailleurs pour la Russie, la Laure des Grottes de Kiev, un monastère emblématique dont une partie est constituée de grottes. Ce lundi, les autorités ukrainiennes accusent la Russie d'avoir délibérément visé le site, mais de son côté, Moscou dément et assure que c'est un missile patriote utilisé par la défense antiaérienne de la capitale ukrainienne qui a touché le toit de la cathédrale. Notons toutefois que d'autres sites culturels ukrainiens ont été visés et touchés cette nuit à Kiev, mais aussi à Dnipro et à Kharkiv. Pour le chef de la diplomatie ukrainienne, avec cette attaque sur la cathédrale de la Dormition, Vladimir Poutine inscrit pour toujours son nom sur la liste des pires barbares de l'histoire. Fin de citation.
0: Daniel Valo du service international. Également dans l'actualité, une mesure du gouvernement Starmer très commentée au Royaume-Uni. Londres va interdire l'accès aux réseaux sociaux aux mineurs de moins de 16 ans, emboîtant le pas de plusieurs pays ayant déjà durci leur législation. En France, place au bac philo pour les lycéens. Les épreuves écrites du baccalauréat ont débuté avec la philosophie ce matin pour quelques 530 000 élèves de terminale. Ils avaient jusqu'à midi pour rendre leurs copies, dissertations, bien commentaires de texte. La forte chaleur attendue cette semaine en France risque de mettre à rude épreuve les candidats et les surveillants. Écoutez sur ce point Sophie Ventité, secrétaire générale du SNES FSU. C'est le premier syndicat des enseignants du secondaire.
4: Oui, on reste inquiet avec la perspective d'une nouvelle vague de chaleur là dans les prochains jours dans l'Hexagone. On sait qu'il va y avoir des examens, alors des épreuves du baccalauréat qui vont se dérouler essentiellement le matin. Les épreuves du brevet devraient aussi un peu plus tard, à la fin du mois de juin, se dérouler le matin, même s'il y aura une épreuve en début d'après-midi. Mais on a toujours de très fortes inquiétudes, parce que même si ces épreuves se déroulent le matin, on sait que le bâti scolaire n'est pas suffisamment adapté et qu'on risque quand même d'avoir des salles où il va faire très chaud dès 10h ou 11h du matin. Et puis, il ne faut pas oublier qu'il y a aussi des épreuves orales. Cette semaine va commencer l'oral de français. Et puis, il y aura ensuite le grand oral. Et là, ce sont des collègues qui restent toute la journée dans des salles surchauffées pour faire passer des élèves. Et tout ça reste extrêmement compliqué, voire parfois dangereux, en période de canicule. Il faut vraiment engager, sans plus attendre, la rénovation du bâti scolaire. Sinon, tous les ans, on sera à la merci d'une vague de chaleur ou de la canicule.
0: Sophie Ventité avec Aram Beng. Enfin, en mondial de football, parmi les derniers résultats, la lourde défaite infligée par la Suède à la Tunisie, 4-1. De leur côté, les Pays-Bas et le Japon ont partagé les points de but partout. Le Cap-Vert, lui, joue ce lundi son tout premier match en Coupe du Monde. Les joueurs sont appelés les Requins Bleus. Ils affronteront pour commencer un gros morceau à l'Espagne. Ce sera au stade d'Atlanta. Les supporters capverdiens ont répondu présents qu'ils vivent aux États-Unis ou ailleurs pour voir ce moment historique. Reportage à Atlanta d'Edouard Maille.
6: La foule de supporters est réunie à côté de ce petit terrain de foot pour un tournoi. Les drapeaux et maillots bleus de l'équipe du Cap-Vert sont partout. Alcindo est venu des Pays-Bas et ira voir tous les matchs de poule du Cap-Vert.
7: Yeah, it is great. It is,
8: C'est formidable. Je ne sais pas comment l'expliquer. Pour un pays aussi petit que le nôtre, être présent pour un tel événement, c'est tout simplement incroyable.
7: It's amazing.
6: Un enthousiasme partagé par son fils, Jérôme.
9: I feel very excited.
10: Je suis très enthousiaste et peut-être aussi un peu nerveux, parce qu'au football, tout peut arriver. Mais vous savez, je crois que ce sera une grande journée.
6: Pour Déborah, le Cap-Vert a déjà marqué l'histoire.
11: On a déjà gagné, car c'est la première Coupe du Monde de notre histoire. C'est un moment historique. On est déjà des vainqueurs.
6: Andrea est franco-capverdienne. Elle s'est organisée pour faire venir le plus de supporters, surtout de pays d'Europe.
12: Alors, ce qu'on a voulu faire, c'est de faire en sorte qu'on ne soit plus dispersés, parce que les Capverdiens, on n'a pas l'habitude de suivre les compétitions internationales et nos Requins Bleus, et de faire en sorte qu'on puisse organiser un achat de groupe de billets pour être tous ensemble, qu'on puisse organiser des activités et qu'on essaie de trouver une solution qui soit économiquement viable pour inciter le maximum de personnes à venir.
6: Ces supporters organisent aussi des événements ces prochaines semaines pour promouvoir la culture du Cap-Vert. Edouard Maille, Atlanta, RFI.
0: Et je rappelle que RFI propose un grand reportage réalisé au Cap-Vert par Pauline Guillou. Lucie Bouteloup, bonjour.
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2: Mon grand-père est au volant. Il est concentré sur la route car il pleut des cordes et qu'il y a beaucoup de vent. Quand il est entré sur l'autoroute, il a mis la voiture à 110 sur la voie de droite et m'a conseillé de ne pas la pousser au-delà. Elle n'est pas toute jeune, a-t-il dit. C'est la vitesse qui lui correspond le mieux. Quand ce sera à moi de prendre le volant, il s'inquiétera beaucoup de la vitesse à laquelle je roulerai. Le tableau de bord de la Toyota est orienté de telle sorte que seul le conducteur puisse le voir. Mon grand-père ne le verra pas et sera constamment persuadé que je roule au-delà de la limite permise. Assis seul sur la banquette arrière, je regarde ma grand-mère qui me tourne le dos. Il fait froid. Elle porte un châle orangé qui remonte jusqu'à la base de ses cheveux. La pluie est si forte que seuls sont visibles les quelques mètres de bitume que nos roues avalent. Il n'y a rien à voir, rien à commenter. La direction de son regard la protège. C'est le moment. Lorsque mes grands-parents m'ont proposé de remonter une voiture avec eux depuis le Portugal jusqu'à Paris, j'ai su que j'allais le faire. Ouvrir cette brèche, m'y engouffrer. Regarder ma grand-mère et lui dire dans les yeux « Betsy ». Lorsque j'y pense, lorsque je pense à la cascade de mots bafouillés qu'il me faudra prononcer pour y arriver, je sens mon ventre se serrer. Comment basculer du silence au son d'un prénom plombé de secret ? Autrement dit, quelle est la meilleure manière de lâcher une bombe ? Par la suite, les choses deviendront plus aisées. Les membres de ma famille viendront me trouver, l'air curieux, l'air soupçonneux. Alors, il paraît que tu fais des recherches sur Betsy ? Ils ne diront jamais sur maman, sur ma grand-mère, sur ma sœur. Ils diront toujours sur Betsy. Mais pour l'instant, Betsy est un nom qui ne se prononce pas. Je sais qu'à l'instant où j'aurai tiré ce nom du silence, avec ce geste sec du scaphandrier tirant sur le câble qui le relie à la surface lorsqu'il en vient à manquer d'oxygène, quelque chose sera différent. Une modification imperceptible de la qualité de l'air. Quelques difficultés à respirer, contagieuses. Une brusque nausée. Une tension de tous les muscles, une soudaine immobilité des corps, suspendue à ce nom. Bonjour à toutes et à tous, mon nom est Valentin Dedon et je suis ravi de vous retrouver sur Radio G pour un nouvel épisode d'Albertine, l'émission qui se souvient de nos grands-mères. Un nouvel épisode un peu spécial car c'est aussi le dernier, car l'émission s'arrête après 2 saisons et 30aine d'invités qui forment une galerie de personnages que j'adore, le souvenir d'un moment chargé et intime partagé avec elles, avec eux. 30 épisodes qui ne s'effacent pas à écouter encore quand vous le désirez sur le site de Radio G, radio-g.fr. Betsy, c'est le prénom que j'ai prononcé dans le texte lu en exorde de cet épisode. Un prénom entouré d'un mystère, le prénom qu'elle a osé prononcer au sein de sa famille, brisant ainsi un silence devenu trop pesant. Le prénom d'une femme dont on découvre la vie et les drames brisés par d'autres, par des hommes, dans un livre d'Adèle Yon, paru en 2025 aux éditions du Sous-Sol, et titré « Mon vrai nom est Elisabeth », d'où est issu le texte lu inauguralement. Elle aussi a des prénoms à prononcer, 2 prénoms, 2 grand-mères que nous avons en commun. Je suis ravi d'accueillir à ce micro Aurélie Dedon, spécialiste en innovation et nouveaux usages de l'immobilier économique, engagée en faveur de l'immobilier social et solidaire. Bienvenue Aurélie et merci d'avoir accepté l'invitation d'Albertine.
3: Merci Valentin.
2: Aurélie, première question rituelle de cette émission, c'était quoi le prénom de tes grands-mères ?
3: Mes grands-mères s'appelaient Albertine, ma grand-mère maternelle, et Charlotte, ma grand-mère paternelle.
2: Alors tes grands-mères, comment tu les appelais toi ? C'était quoi leur surnom ?
3: Alors Charlotte, c'était Mamie, tout simplement, Mamie Charlotte. Et Albertine, c'est une grand-mère que j'ai pas connue, et donc j'ai pas de nom à lui donner. Et par ailleurs, ce prénom d'Albertine, il est arrivé très très tard aussi, dans ma vie. Et donc, le texte que tu as lu en exergue est particulièrement signifiant parce qu'effectivement, quand des grands-mères ont disparu de manière trop rapide et trop violente pour la famille, ou quand d'autres personnes d'ailleurs de la famille, autres que des grands-mères, mais en tout cas, c'est une grand-mère qu'on ne nommait pas, qui n'avait pas de prénom. Ce travail de donner un prénom et de rendre visible ce prénom, il est déjà essentiel.
2: Oui, donc c'est un peu pour ça que l'émission porte ce prénom, Albertine, un prénom qui était un peu imprononçable et qui est désormais prononcé, qui est dit, qui est partagé, un petit peu, un tout petit peu. Est-ce que tu peux essayer de nous raconter un peu son histoire, Albertine, ce que tu, toi, comment tu l'as découverte, comment tu as découvert son existence?
3: Donc Albertine, c'est cette grand-mère dont on parlait pas parce qu'elle est décédée de manière violente. Elle a choisi de se donner la mort. Voilà, donc ça a été un traumatisme, hein, pour toute cette famille, forcément, notamment ses enfants qui étaient encore jeunes. Donc nous, on la connaît pas et on n'en parle pas. Et donc moi, je grandis, jeune fille, née dans la fin des années 70, avec l'absence de cette grand-mère dont j'ai la vague idée qu'elle est décédée dans un accident. C'est l'idée que j'en ai, c'est ce qu'on m'a probablement transmis quand j'étais très jeune. Et ça, voilà, c'est quelque chose qui m'interroge pas forcément, mais en tout cas, c'est un prénom qu'on prononce pas et une personne qui n'existe pas dans les échanges qu'on peut avoir dans une famille pourtant très soudée, très présente. Donc voilà, c'est cette mort violente qui fait que il a été plus facile probablement pour les personnes qui l'ont connue de tourner rapidement cette page-là. Alors moi, je rencontre ce prénom. C'est un très très vague souvenir. Je suis avec mon autre grand-mère, donc Charlotte. Je suis à Valenciennes parce que j'allais passer du temps avec cette grand-mère et puis on se promenait dans Valenciennes et elle rencontre une amie et elles évoquent ce sujet et alors je sais pas, non, j'ai pas de souvenir très précis du contexte, mais elles évoquent le sujet et j'entends suicide et j'entends Albertine. C'est un petit choc pour moi, mais à l'époque, ça passe assez vite, voilà. Mais je garde ça quelque part, dans un fond de ma mémoire.
2: Ouais, il y a quelque chose qui s'est inséré en toi à ce moment-là sur cette histoire. Et quand est-ce que ça a rejailli? Quand est-ce qu'une curiosité potentiellement est née pour elle, pour sa vie, pour son histoire, de femme?
3: Bah après, je pense que c'est tous ces moments de la vie d'une femme qu'on traverse. Il y a la grossesse, on devient maman, donc on interroge quand même beaucoup la lignée des femmes aussi, mère, grand-mère, etc. Et puis il y a une période de ma vie où je m'interroge sur qui j'ai envie d'être, sur la mère que je suis, l'épouse que je suis, la femme que je suis dans la vie sociale aussi, dans le monde du travail, etc. Je me pose beaucoup de questions. Et à ce moment-là, je me dis que toutes ces questions-là qui déjà, moi, me bouleversent et me traversent et m'amènent à repenser qui je suis et de quoi j'ai vraiment envie dans la vie et surtout à essayer de mettre mes envies et ma liberté au premier plan, je me dis qu'en fait, peut-être qu'Albertine a vécu la même chose que moi et que moi, je m'en sors très bien parce que je suis dans un monde dans lequel les femmes sont libres de faire leur propre choix et qu'Albertine n'a peut-être pas eu ces choix-là et que c'est peut-être le fait de se sentir confrontée à cette privation de liberté en tant que femme de cette époque. Femme dans les années d'après-guerre, on va dire, enfin femme, mère, épouse dans l'après-guerre, puisqu'elle s'est mariée juste après la guerre, que c'est peut-être ces contraintes-là, ces vies parfois malheureusement étriquées, empêchées pour ces femmes, empêchées d'avoir un rôle vraiment dans le monde, notamment social, extérieur, en dehors du monde intérieur de la famille, qui l'a amenée à cette détresse et à ce désarroi. Et donc là, j'essaye de comprendre ce qui lui est arrivé.
2: Son mal-être de femme de cette époque-là, est-ce que tu as un petit peu étudié ça, questionné ça? Qu'est-ce que tu as reçu comme trace de ça?
3: C'est difficile de rapprocher le cas individuel d'Albertine qu'on connaît très mal du cas global, ou en tout cas de la condition globale des femmes. Mais c'est vrai que on sait, et d'ailleurs le livre d'Adèle Lyon témoigne aussi de manière très forte d'une femme qui probablement avait juste envie de sortir du cadre classique qu'on imposait aux femmes à l'époque et pour qui la société n'a pas accepté en réalité cette forme de décalage, de liberté, d'autonomie et donc ouais, moi ça, pour moi, Albertine, c'est probablement le reflet d'une époque d'après-guerre où les femmes ont eu comme un goût de liberté et de puissance, d'autonomie, d'égalité par rapport aux hommes. Et en réalité, une société qui évolue pas si vite que ça et dans laquelle les femmes restent cantonnées et parfois aussi pour, enfin, ça leur plaît aussi évidemment hein, d'être mère de famille, d'être gardienne du foyer, d'être épouse, amoureuse et attentionnée. C'est aussi des rôles agréables, mais qui peut-être suffisent pas à l'épanouissement de ces femmes-là à l'époque.
2: Et là, ce que tu dis, c'est un peu l'exemple précis aussi pour revenir à Albertine, où pendant la Seconde Guerre mondiale, ses parents avaient une ferme, et c'est elle, en tant que presque aînée, c'était la deuxième d'une famille de 10 enfants, a priori, c'est elle qui gérait toute la vie de la ferme, c'est elle qui prenait les responsabilités, elle avait une grande présence, autonomie, un rôle large dans la petite communauté, famille, village, et tout de suite après ça, le mariage est peut-être, on peut pressentir une espèce de moment de brisure entre cette liberté, cette autonomie qu'elle avait et les contraintes liées à ce qu'est l'institution du mariage à cette époque-là.
3: Oui, oui, complètement. Et ça, c'est toi qui as travaillé sur le sujet, qui nous a permis justement de la comprendre mieux, Albertine, et de connaître ce rôle qu'elle avait effectivement pendant la guerre, une femme hyper investie, joyeuse, engagée, qui organisait à la fois la logistique pendant la guerre dans un village du Nord, hein, dans lequel c'était l'occupation, c'était les tickets de rationnement, etc. Donc, il fallait se débrouiller, il fallait mener la ferme, les hommes étaient partis. C'était Albertine qui avait passé son permis de conduire aussi, et c'était pas si fréquent non plus les femmes qui conduisaient. C'était elle qui allait acheter les voitures, c'était elle qui s'en occupait, etc. Et oui, c'est vrai que donc à nouveau passer du cas général au cas particulier, mais ce cas particulier est peut-être aussi révélateur de ce que les femmes ont pu vivre de manière générale, à retourner dans des vies dans lesquelles, là encore, un mariage peut être heureux, mais en tout cas, il est contraint, et notamment contraint d'un point de vue financier, parce que c'est encore l'époque où les femmes travaillent très peu. Elles commencent à travailler en ville, mais pas en ruralité, et ne pas travailler, c'est ne pas avoir d'argent. Et quand on a de l'argent de poche de la part de son mari, on n'est pas autonome. Et voilà. Et par ailleurs, l'autonomie bancaire est arrivée début des années 80. Enfin, voilà, c'est incroyable d'imaginer ça aujourd'hui.
2: Et on sait qu'Albertine, elle voulait travailler, elle a travaillé un moment, elle voulait gagner son argent, elle voulait monter son commerce. Il y a eu cet élan-là, quoi.
3: Mais oui, l'autonomie financière, c'est de cette manière-là qu'on devient libre, autonome, indépendant, et on comprend cette volonté qu'elle a pu avoir de se dire, je passe par là pour avoir mon propre budget et pouvoir ne plus dépendre de l'autre qui était son mari.
2: Et tout ça évidemment sans rejeter ce mari, cette vie familiale comme tu disais qui fait partie d'un tout mais qui doit coexister aussi avec une liberté d'entreprendre des choses en tant qu'individu, en tant que femme.
3: Oui oui, mais c'est la fameuse injonction dont on parle encore aujourd'hui hein, que moi j'ai pu ressentir, qu'on ressent encore en tant que femme aujourd'hui, cette injonction quand même à rester la femme, épouse, mère qu'on attend que nous soyons, et même si évidemment on peut se libérer de cette contrainte-là, mais il y a encore ces injonctions un peu contradictoires à rester très j'allais dire efficace. Ouais, c'est pas très joli, mais en tout cas il y a cette forme-là au sein du foyer, tout en étant autonome, entrepreneuse, indépendante, épanouie, ambitieuse.
2: Tout réussir à la fois.
3: Et tout réussir. Et cette injonction, c'était le début de ces injonctions-là, mais avec tellement moins de moyens que nous aujourd'hui, enfin nous femmes dans nos sociétés occidentales par ailleurs.
2: Et pour revenir à ce que tu disais sur tes questions contemporaines en tant que femme, à cette époque-là, Albertine t'a accompagnée. Comment c'était quoi cette présence d'elle à ce moment-là? Une aide, une voie vers le questionnement?
3: En fait, cette réflexion-là, elle m'a plutôt accompagnée en c'était plutôt une crainte en réalité. Il y a quelque chose qui est de l'ordre, le suicide dans une famille, ça crée quelque chose qui est de l'ordre, oui, de la crainte, du repoussoir. C'est quelque chose de, ça se transmet pas, hein, mais il y a quand même une peur. Enfin, en tant que femme, avec moi à cette époque-là, j'ai beaucoup lu sur la dimension intergénérationnelle, sur la condition des femmes à cette époque. Et à la fois, c'est intéressant de comprendre d'où on vient et quels sont les liens qui nous unissent encore à notre ascendance. Et à la fois, c'est difficile cette ascendance. Alors, pour la plupart des femmes, je pense, même si probablement que certaines femmes ont eu des grand-mères hyper épanouies, inspirantes, au début dans les années 20, etc., peut-être. Mais quand même, la majorité d'entre nous, on a eu des grand-mères qui malheureusement étaient obligées de correspondre à ce qu'on attendait d'elles en tant que femmes. Et donc relativement peu épanouies dans le monde dans lequel elles évoluaient. Donc Albertine, ça, c'est son cas m'a accompagnée dans ma réflexion, dans le fait de comprendre dans quel monde j'évoluais aujourd'hui et à quel point j'avais la chance de pouvoir évoluer finalement toutes les cartes en main pour réaliser ce dont j'avais envie.
2: Et je me trompe peut-être, mais on a l'impression du coup que entre elle et toi, cette époque qui vous sépare, c'est comme si aussi ça t'avait amené à étudier aussi toutes ces évolutions dont tu parles et dont tu bénéficies. Voilà, qu'est-ce qui s'est passé dans l'histoire de la femme, dans l'histoire des féminismes entre elle et toi, et ça t'a amené aussi à étudier ça de manière un peu plus large, de manière
3: globale.
2: Oui,
3: j'ai beaucoup lu sur ce sujet pour comprendre, et il y a quelque chose qui est de l'ordre d'une profonde empathie. C'est cette profonde empathie et quelque part la volonté de réparer ces torts qu'elle a pu subir à travers justement cette liberté que je, quelque part c'est ça m'oblige, voilà, c'est mais joliment ça m'oblige joliment et de manière positive à profiter du monde dans lequel j'évolue pour lui montrer que le monde a changé.
2: Et dans aussi les incertitudes inhérentes à l'étude de la vie de quelqu'un qu'on n'a pas connu et dont on se mettra jamais totalement à la place, et ça fait partie aussi de l'histoire de la femme et Albertine a aussi subi un mal-être au moment un moment charnière dans la vie d'une femme qui est la ménopause, avec des dérèglements hormonaux certainement, une chimie aussi médicamenteuse très peu élaborée à l'époque, antidépresseurs, les premiers médicaments pas très nuancés, on va dire, en termes d'effets. Voilà, il y a aussi cette dimension là qui existe et qui te fait réfléchir, qui te aujourd'hui.
3: Ah ben oui, parce qu'en plus c'est un sujet alors là qui est extrêmement actuel, parce que c'est tellement récent le fait de reconnaître à quel point la ménopause a des effets mal connus, différents selon les femmes, très maltraités, enfin même il y a même 10 ans on en parlait encore très peu. Et effectivement, Albertine,
2: elle n'avait pas le droit d'aller mal à cause de ça.
3: C'est ça.
2: Il n'y avait pas de reconnaissance de ça.
3: Et en réalité, cette forme de dépression qu'on peut ressentir du fait de ce dérèglement hormonal, il est aujourd'hui qualifié, connu, identifié. Il fait l'objet d'études. Alors à l'époque, il a aussi été diagnostiqué chez Albertine, mais avec effectivement des traitements qui n'étaient pas du tout pertinents ou au point, et peut-être qui n'ont pas aidé justement à s'en sortir. Mais c'est aussi en fait dans ces injonctions, c'est aussi le fait de taire complètement, mais la ménopause, ce qui se joue aussi dans le corps des femmes. Les grossesses, les menstruations, la ménopause, le fait que, enfin, au-delà du sarcasme qui lui existe souvent sur le sujet, de reconnaître à quel point ça bouleverse physiquement et psychologiquement les femmes. Et ça, on est au tout début de cette évolution-là dans la pensée féministe, mais le corps, quoi, le fait que le corps des femmes soit reconnu aussi dans sa complexité et dans la complexité de sa gestion d'un point de vue émotionnel, quoi.
2: Et Albertine, est-ce qu'il y a d'autres choses, des petits éléments, objets, évocations ou souvenirs qui te restent, qui t'ont marqué aussi dans ces dernières années à essayer délicatement et lentement de comprendre et de savoir un peu qui elle était?
3: Oui, c'est bien que on parle de ça. J'élargis un tout petit peu, mais c'est vrai qu'on les personnes qui partent comme ça de manière très violente, on a tendance à ne plus les évoquer, y compris ces petits souvenirs, ces petits moments qu'on évoque facilement avec les personnes même décédées, même de maladies, etc. Et donc, il y a très peu en fait de petits moments de souvenirs.
2: Même s'il y en a, c'est les souvenirs des autres.
3: Mais c'est forcément les souvenirs des autres, mais c'est bien aussi de remettre donc le prénom déjà. Ça, c'était le premier défi de prononcer ce mot Albertine, notamment en famille, et de le faire prononcer. Et c'est aussi se souvenir qu'elle jouait au piano très bien, qu'elle chantait, qu'elle organisait des chorales avec la famille. C'est ses livres de recettes qu'on a toujours. C'est très peu de photos, très très peu, et très souvent avec des lunettes fumées. C'est assez particulier de pas voir le regard, de pas voir ses yeux. C'est des lettres que t'as retrouvées, qu'elle écrivait à son fiancé et mari. Et c'est finalement assez peu d'objets, et c'est si aussi quand même le. Alors, je vais essayer de pas en refaire une injonction, mais quand même, c'est le cas. C'est aussi le souhait d'une femme de bien vieillir ou de pas vieillir, d'être belle, d'être toujours apprêtée. Toutes ses nièces disent à quel point elle avait toujours des très belles tenues. Elle faisait rêver toutes les nièces dans le village avec ses chaussures à talons. Avec ses robes ajustées, avec son souhait d'être à la mode, d'être toujours très apprêtée. C'était une femme très belle, élancée, voilà. Restons sur cette note positive de cette femme épanouie.
2: Et donc Albertine, c'était la grand-mère absente, et il y a aussi la grand-mère qui était présente jusqu'à il y a pas longtemps, Charlotte, qui est décédée à 100 ans au mois de février dernier. Est-ce que tu peux nous parler un petit peu de Charlotte, petit souvenir avec Charlotte?
3: Oui, alors Charlotte, je l'ai bien connue. La particularité, c'est que Charlotte a eu 11 petits-enfants. 11, je regarde pour la validation. Alors Charlotte, déjà, a eu 4 garçons. Donc ça a été la maman de 4 garçons. Et ces 4 garçons ont donc eu 11 enfants, parmi lesquels seulement 2 filles, ma sœur Mélanie et moi. Donc on ne peut pas cacher que Charlotte avait quand même un attrait particulier
2: elle voulait des filles.
3: Pour ses petites filles. Elle voulait des filles, elle a eu 2 petites filles, donc elle était particulièrement attachée à ses petites filles. Charlotte, c'est beaucoup de joie de vivre. Beaucoup de générosité, notamment à travers sa cuisine. Beaucoup des yeux malins, de l'humour, très envie de comprendre aussi dans quel monde on évolue. Elle posait beaucoup de questions. Qu'est-ce que tu fais? Comment ça se passe à Paris? Qu'est-ce qui se passe à Paris? Elle voulait savoir quel était le monde à l'extérieur de son monde à elle.
2: Alors Charlotte, avant de rencontrer notre grand-père Paul, a traversé aussi une histoire de femme, une histoire amoureuse à l'intérieur de la grande histoire, de la Seconde Guerre mondiale. Est-ce que tu peux nous raconter un peu son épopée américaine?
3: Oui, effectivement, c'est une autre histoire de femme de cette époque d'après-guerre qui a complètement chamboulé ses vies de femme. Charlotte, c'est l'amoureuse, c'est la liberté dans l'amour. Donc, elle a 16 ans pendant la guerre, c'est l'occupation, et elle tombe amoureuse d'un Américain, d'un soldat américain. Elle tombe amoureuse et puis elle est enceinte de ce soldat américain. Et donc, elle part aux États-Unis. Parce que elle est enceinte, elle se marie, donc elle va attendre un bébé, donc elle suit cet homme aux États-Unis, au Nouveau-Mexique de mémoire, et elle se retrouve, elle en parlait pas beaucoup, et elle m'en a un petit peu parlé, en tout cas j'ai des souvenirs à propos de ça. Elle se retrouve, alors moi j'imagine une ferme au milieu des immenses champs de blé, c'est peut-être juste mon imagination, mais c'était vraiment la manière dont je voyais ça quand elle m'en parlait, dans une famille d'agriculteurs au fin fond des États-Unis. J'imagine que la petite fille du village du Nord, par ailleurs assez bourgeoise, d'une famille d'agriculteurs, mais plutôt propriétaire. J'imagine qu'elle imaginait l'Amérique comme étant les Américains, le fast, voilà, les grandes villes. Et elle se retrouve dans une campagne complètement isolée, dans une famille dans laquelle on lui parle pas. Elle parle pas anglais, évidemment. On lui parle assez peu. Et elle est... je me souviens qu'elle me disait, il fallait que je lui fasse... à manger du maïs et des œufs le matin pour qu'ils partent. Donc en fait, ils partaient travailler, j'imagine, au champ. Et elle se retrouvait seule toute la journée, elle était enceinte. Hein. Et donc, elle a écrit à son père qu'elle a supplié de la faire revenir. On ne sait pas ce qui s'est passé en termes de rupture amoureuse, mais elle quitte un homme enceinte de lui, dont elle était amoureuse, peut-être qu'elle ne l'est plus. Et elle se retrouve dans l'un des premiers avions qui fait la traversée de l'Atlantique avec des militaires. Je me souviens qu'elle m'a dit qu'elle s'était arrêtée, je crois, à New York et qu'elle avait passé 3 jours dans un appartement en attendant de traverser l'Atlantique pour revenir en France. C'est incroyable, c'est des choses qu'elle a jamais racontées en détail, mais on imagine cette jeune femme d'à peine 18 ans, enceinte de 5, 6, 7 mois, attendre toute seule dans un appartement à New York, qu'on lui dise, elle voyageait avec les avions de l'armée, c'était son père qui lui avait trouvé une place grâce à ça, et donc qui attendait qu'on lui dise, allez, t'embarque et tu reviens, et voilà. Et la très jolie histoire, c'est quand elle rentre en France, Paul l'attend, donc Paul, l'amoureux de jeunesse, et qui va devenir son mari, et donc notre grand-père.
2: Aurélie, il est déjà l'heure malheureusement de mettre fin à cette conversation grand-maternelle. Merci beaucoup d'être venu parler d'Albertine et de Charlotte. Merci à toutes et à tous pour vos écoutes. Merci à Radio G pour l'espace de rencontre et pour la confiance. On se quitte avec un texte choisi et lu par notre invitée, Aurélie Dedon.
3: Donc je voulais lire un texte de Simone de Beauvoir, de Mémoire d'une jeune fille rangée, livre paru en 1958, parce que j'ai souvenir que suite à ce livre, Simone de Beauvoir a reçu des milliers de lettres de femmes de la France entière qui lui ont dit à quel point la manière dont elle parlait des femmes, et notamment des contraintes des femmes dans ce monde d'après-guerre, les avait touchées, et à quel point ça avait complètement illuminé leur vie de comprendre qu'elles n'étaient pas seules. Et donc, j'ai le petit espoir qu'Albertine ait été touchée, elle aussi, par ce texte. Demain, j'allais trahir ma classe et déjà je reniais mon sexe. Cela non plus, mon père ne s'y résignait pas. Il avait le culte de la jeune fille, la vraie. Ma cousine Jeanne incarnait cet idéal. Elle croyait encore que les enfants naissaient dans les choux. Mon père avait tenté de préserver mon ignorance. Il disait autrefois que lorsque j'aurais 18 ans, il m'interdirait encore les contes de François Coppée. Maintenant, il acceptait que je lise n'importe quoi. Mais il ne voyait pas beaucoup de distance entre une fille avertie et la garçonne dont, dans un livre infâme, Victor Marguerite venait de tracer le portrait. Si du moins j'avais sauvé les apparences. Il aurait pu s'accommoder d'une fille exceptionnelle, à condition qu'elle évitât soigneusement d'être insolite. Je n'y réussis pas. J'étais sortie de l'âge ingrat. Je me regardais de nouveau dans les glaces avec faveur. Mais en société, je faisais piètre figure. Mes amies, et Zaza elle-même, jouaient avec aisance leur rôle mondain. Elles paraissaient au jour de leur mère, servaient le thé, souriaient, disaient aimablement des riens. Moi, je souriais mal. Je ne savais pas faire du charme, de l'esprit, ni même des concessions.
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1: 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Bonjour à toutes et à tous. RFI à Paris, il est 18h.
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1: 16h en temps universel. Nous sommes le lundi 15 juin. Soyez les bienvenus dans cette nouvelle édition du journal en français facile. Le sommet du G7. Donald Trump pour les États-Unis est arrivé à Évian. Le président américain accueilli à l'heure actuelle par le président français. La guerre en Ukraine, 11 morts la nuit dernière, des bombardements russes meurtriers et une cathédrale qui prend feu. Nous venons d'apprendre le décès, la mort du grand pianiste de jazz sud-africain, Abdullah Ibrahim. Retour sur sa carrière dans un instant. Un dernier mot de sport au mondial de football. Le début de la rencontre à l'instant entre l'Espagne et le Cap-Vert. Donald Trump vient d'arriver à Évian, en France, où se déroule le sommet du G7 pendant 3 jours. La réunion de 7 grandes puissances du monde, le Canada, la France, l'Allemagne, l'Italie, le Japon, le Royaume-Uni et les États-Unis, avec de très nombreux sujets à aborder. Le président américain arrive renforcé par l'accord négocié avec les Iraniens la nuit dernière pour tenter de mettre fin à la guerre qui a débuté en février dernier. L'occasion peut-être d'en savoir davantage sur le contenu de cet accord, car pour l'instant, Muriel Paradon, nous avons très peu de détails.
4: Oui, pour l'instant, c'est un protocole d'accord, c'est-à-dire que cela donne les grandes lignes d'un accord, mais les détails seront à négocier et on a peu de détails pour l'instant. L'essentiel pour les Américains et le reste du monde, à vrai dire, c'est la réouverture du détroit d'Ormuz, ce passage maritime essentiel au transport des hydrocarbures, du pétrole et du gaz. Donald Trump a annoncé que les premiers bateaux avaient commencé à naviguer à nouveau, même si pour l'instant, ils ne sont pas très nombreux. Sur ce point, les Européens, la France en tête, ont remis sur la table leur proposition de sécuriser le détroit de manière durable en engageant leur flotte. Autre point essentiel, bien sûr, l'arrêt des hostilités, y compris au Liban. Mais force est de constater que c'est difficile. Cet après-midi, les Israéliens, qui ne sont pas du tout contents de cet accord, ont bombardé une fois de plus le sud du Liban, faisant au moins un mort.
1: C'est un protocole d'accord, vous l'avez dit Muriel. Un début donc, cela veut dire qu'il y aura encore des négociations.
4: Oui, 60 jours de négociations sur 2 points essentiels. Le programme nucléaire iranien. Que va-t-il advenir, notamment des stocks d'uranium enrichi, c'est-à-dire le matériau qui peut être utilisé à un certain niveau pour fabriquer éventuellement une bombe atomique? Et puis, deuxième point, la levée des sanctions américaines contre l'Iran et notamment le déblocage d'avoirs gelés. Quel montant? On parle de dizaines de milliards de dollars. Et sur quel calendrier? Tout cela sera à négocier après la signature officielle du protocole d'accord, vendredi à Genève, si tout se passe bien d'ici là.
1: L'Iran, qui par ailleurs a fait une nouvelle annonce, l'Iran souhaite que l'accord final soit ratifié, soit approuvé, confirmé par les Nations Unies. C'était Muriel Paradon, merci Muriel. Quelques heures après l'annonce de cet accord qui n'est toujours pas signé entre les États-Unis et l'Iran, la présidente de la Commission européenne a réagi à son arrivée au G7 à Évian. Aujourd'hui, Ursula von der Leyen attend la fin des combats au Liban et la réouverture totale du détroit d'Ormuz.
5: La priorité est désormais la mise en œuvre de cet accord. Le détroit d'Ormuz doit rouvrir et la liberté de navigation sans péage doit être rétablie. C'est essentiel pour la stabilité régionale et bien sûr pour l'économie mondiale. Cet accord devrait ouvrir la voie à des négociations plus larges et aboutir à la fin des programmes nucléaires et balistiques iraniens. Je tiens également à souligner qu'il ne peut y avoir de paix durable tant que le Liban reste en proie aux flammes. Nous appelons à un véritable cessez-le-feu et au respect total de la souveraineté du Liban.
1: Le Liban, spectateur, les autorités libanaises n'ont pas été informées du contenu de cet accord négocié entre Washington et Téhéran. Vu d'Israël, Muriel Paradon en parlait, ce texte ne change rien pour le ministre israélien de la Défense. Il n'y aura pas de retrait de l'armée israélienne du territoire libanais. D'ailleurs, une frappe israélienne a ciblé une voiture dans le sud du Liban, près de la ville de Nabatieh. Un mort. Enfin, dans ce contexte régional, nous avons aussi appris dans la journée que Mahmoud Abbas, le dirigeant de l'autorité palestinienne, annonce des élections présidentielles au début de l'année prochaine.
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1: 18h05 à Paris, autre sujet évoqué pendant cette réunion du G7 en France, la guerre en Ukraine. La nuit dernière, au moins 11 personnes ont été tuées, victimes de bombardements russes. À Kiev, la capitale, cette nouvelle série de frappes a aussi été marquée par un incendie. Les flammes ont ravagé la cathédrale de la Dormition, édifice du 11e siècle, par ailleurs classé à l'UNESCO. Daniel Valo, l'Ukraine accuse aujourd'hui la Russie d'avoir volontairement visé cet édifice religieux.
0: Pour l'heure, on sait qu'une façade de la cathédrale est éventrée et que le toit est partiellement détruit. Rappelons que cette cathédrale est située sur l'un des sites religieux les plus importants du monde orthodoxe, y compris pour la Russie, la Laure des Grottes de Kiev, un monastère emblématique dont une partie est constituée de grottes. Ce lundi, les autorités ukrainiennes accusent donc la Russie d'avoir délibérément visé le site, mais de son côté, Moscou dément et assure que c'est un missile patriote utilisé par la défense antiaérienne de la capitale ukrainienne qui a touché le toit de la cathédrale. Notons cependant que d'autres sites culturels ont été visés et touchés cette nuit à Kiev, mais aussi à Dnipro et à Kharkiv. Pour le chef de la diplomatie ukrainienne, avec cette attaque sur la cathédrale de la Dormition, Vladimir Poutine a inscrit son nom pour toujours sur la liste des pires barbares de l'histoire.
1: Daniel Valo. Ebola en République démocratique du Congo, l'épidémie de cette maladie mortelle se diffuse plus rapidement que les capacités de réponse mises en œuvre sur le terrain, alerte aujourd'hui Médecins sans frontières. Dans l'actualité française, une des conséquences de cet accord Iran-États-Unis, le gazole, le prix de ce carburant le plus consommé par les Français, est repassé sous la barre des 2 euros le litre. C'est la première fois depuis début mars. Et puis l'actualité en France aujourd'hui, c'est aussi le début du bac général pour commencer cette série d'épreuves ce matin. La philosophie, plus de 530 000 lycéennes et lycéens de terminale ont planché, disserté, réfléchi sur des sujets comme « Avons-nous la maîtrise de nos paroles ?» ou encore « Peut-on être heureux quand les autres ne le sont pas ?» Avant de refermer ce journal, la mort d'un grand pianiste, un pianiste sud-africain, il s'appelle Abdoulaye Ibrahim. Nelson Mandela, le président sud-africain, l'ancien président, le présentait comme le Mozart de son pays. Le pianiste de jazz s'est éteint aujourd'hui à 91 ans en Allemagne. Retour sur sa carrière avec Edmond Sadaka.
3: Durant le régime de l'apartheid, la musique d'Abdoulaye Ibrahim était perçue comme un symbole de liberté. L'un de ses morceaux, Mannenberg, était même devenu un hymne national officieux du pays et il avait été joué lors de l'intronisation de Nelson Mandela en 1994. La liste des collaborations d'Abdoulaye Ibrahim est impressionnante, de Duke Ellington à John Coltrane, en passant par Ornette Coleman, entre autres. Des collaborations qui, de toute évidence, n'avaient en rien entamé sa modestie, comme en témoigne cet extrait d'entretien qu'il avait accordé à RFI en 2022.
6: Je ne suis qu'un élève comparé à tous ces grands maîtres, mais vous savez, j'ai souvent été influencé par des artistes peu connus et parfois même totalement inconnus. Tous m'ont apporté énormément et m'ont permis de m'exprimer pleinement grâce à la musique.
3: Les mélodies d'Abdoulaye Ibrahim sont élégantes et souvent empreintes de spiritualité. Celui qui fut un véritable porte-voix de la culture sud-africaine a su révolutionner l'esthétique du jazz, tout comme d'autres géants de cette musique, de Don Cherry à Pharoah Sanders en passant par Archie Shepp ou John Coltrane.

0: Le portrait de ce pianiste sud-africain signé Edmond Sadaka. Un dernier mot de football. Le mondial, quatrième jour de la compétition, Espagne-Cap-Vert. Le match vient de commencer 0-0 après 9 minutes de jeu. Ainsi se referme ce journal. Où que vous soyez sur la planète. Merci.
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4: Bonsoir à toutes et à tous, vous êtes bien sur Radio G au 101.5 FM et vous écoutez Topette. Une fois encore, c'est moi, Simon, qui prend la place de Pierre Benoît. La chaleur lui fait décidément tourner la tête. Au programme de ce soir, il y a du beau monde, à commencer par Marie. Bonsoir Marie.
5: Bonsoir.
4: Ce soir, tu t'occupes de l'interview de l'invité du soir. Peux-tu nous dire qui est dans Topette?
5: Eh bien, ce soir, nous sommes avec Jacques Barrault, qui est le président de l'association La Note Bleue.
4: Très bien, eh bien, on a hâte de vous retrouver tout à l'heure. Même s'il n'est pas aux commandes de l'émission, il est tout de même présent avec nous. C'est bien sûr Pierre Benoît. Bonsoir Pierre Benoît, bien comment sûr. Ça va?
6: Bonsoir, ça va? Ça va, j'essaie d'imiter la tête qui tourne comme tu...
4: Ok.
6: La chaleur qui fait tourner la tête.
4: Parfait, nickel. On accueillera également Aurélia avec sa chronique Les Charabia d'Aurélia. Et en fin d'émission, on aura également le droit à la chronique de Café Chololo. La présentation est désormais terminée. Topette, c'est parti pour ce soir.
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4: Mais avant toute chose, on retrouve Colin pour le traditionnel Flash Info.
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9: Et on commence avec une journée de célébration exceptionnelle à Angers. La ville a accueilli ce dimanche les festivités des 400 ans de la Marine nationale, un événement organisé en parallèle de l'Anjou Fête le Port sur les bords de Maine. Des centaines de visiteurs se sont rassemblés sur l'esplanade Cœur de Maine et le quai Ligny pour assister à plusieurs animations, dont l'arrivée spectaculaire d'un hélicoptère dauphin de la marine et une démonstration d'hélitreuillage sur la Maine. La journée s'est déroulée en présence de la ministre de la Mer, Catherine Chabot, du préfet de Maine-et-Loire, François Pénaud, et de l'amiral Nicolas Vaujour, qui a rappelé l'importance de partager cet anniversaire avec le grand public. À travers ces animations, la Marine nationale a souhaité mettre en avant ses missions souvent méconnues, comme la protection des voies maritimes et des câbles sous-marins, mais aussi valoriser les femmes et les hommes qui la composent depuis 4 siècles. On poursuit avec un fait divers survenu dans le quartier de Belbeil. Des coups de feu ont été tirés dans la nuit de vendredi 12 juin à samedi 13 juin au niveau du mail Marcel-Henri, non loin du boulevard Patton à Angers. Un automobiliste pris pour cible alors qu'il se trouvait dans son véhicule a été blessé par balle au bras. Selon les premiers éléments, l'homme aurait tenté de prendre la fuite avant de perdre le contrôle de sa voiture et de terminer sa course contre la façade d'un magasin de vélo. Pris en charge par les secours, il a été transporté au CHU d'Angers. Son pronostic vital n'est pas engagé, a indiqué le procureur de la République. Un important dispositif de police, accompagné de la police scientifique, a été déployé sur place. 3 douilles ont notamment été retrouvées au sol et une enquête judiciaire a été ouverte afin d'identifier le ou les auteurs des tirs et de déterminer les circonstances exactes des faits. Et on termine avec du football et une désillusion pour les jeunes d'Angesco. Les U17 nationaux d'Angers se sont inclinés ce dimanche en finale du championnat de France face au Paris Saint-Germain sur le score de 2-0. Menés dès la 24e minute de jeu, les jeunes angevins ont pourtant fait jeu égal avec les Parisiens et se sont procurés plusieurs occasions en seconde période sans parvenir à trouver la faille. Le PSG a finalement scellé sa victoire dans le temps additionnel et décroche un 4e titre de champion de France U17. Malgré cette défaite, les joueurs de Johan Andreux quittent la compétition avec les honneurs après avoir disputé la toute première finale nationale U17 de l'histoire d'Angesco.
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4: Merci à toi Colin pour ce tour de l'actualité de la région. Et, sans plus tarder, on retrouve Marie avec l'invité du soir.
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5: Alors, comme je l'ai dit tout à l'heure, ce soir nous sommes avec le président de l'association La Note Bleue et qui va nous parler de l'événement Les Jardins de la Musique, Jacques Barrault. Donc bonsoir Jacques.
10: Bonsoir.
5: Donc ce soir, vous êtes ici pour nous parler de cet événement culturel qui va débuter à partir du 21 juin, au moment de la fête de la musique. Mais avant ça, est-ce qu'il est possible que vous nous parliez un peu de l'association et des différentes missions et même de votre rôle dans l'association ?
10: Donc oui, je voulais juste apporter un petit rectificatif, c'est pas les jardins de la musique, mais les jardins de musique.
5: Pardon.
10: Parce qu'on met un S à musique, et du coup ça invite à aller écouter différents styles, et on y tient. Alors l'association elle existe depuis une dizaine d'années, j'en ai déjà parlé sur cette antenne, mais c'est vrai que depuis 2 ans, nous mettons l'accent sur une programmation sur toute l'année. Au-delà du temps estival, on a souhaité faire une programmation qui démarre au printemps, et notamment avec un partenariat et la commune de Loire-Authion, et un premier concert à cette période-là, qui se poursuit donc avec les jardins de musique pour les mois de juin, juillet, août, septembre, et puis une programmation à l'automne avec un lieu magnifique, le studio du bout du monde à Durtal. C'est ajouté cette année parce que on nous sollicite et puis on est ravis d'y souscrire. C'est un nouveau concert qui a eu lieu au mois d'avril dans un lieu magique qu'est le Boléro, un endroit de la nuit bien connu des Angevins que nous avons transformé en club de jazz, et ça a été une nouveauté très intéressante pour nous et pour notre public. Voilà la saison.
6: Le vrai Boléro, hein,
10: c'est le vrai Boléro, celui de la rue des Deux Haies, en face de 400 coups, voilà.
6: J'ai jamais eu l'occasion d'y rentrer, mais bon, c'est pas grave.
5: Mais du coup, derrière, tous ces événements, c'est quoi la mission, on va dire, du coup? Est-ce qu'il y a quelque chose derrière, justement, cette...
10: Derrière, il y a la passion du jazz, de la musique, des musiques du monde aussi, hein. C'est pour ça qu'on parle des jardins de musique avec un S, parce qu'on a envie de faire partager notre passion autour de musique qu'on dit parfois un petit peu exigeante, et puis qu'on n'a pas toujours la facilité de trouver en milieu rural. Et on s'est donné comme défi, nous, de proposer à nos spectateurs, peut-être à des gens un petit peu plus éloignés de la vie citadine où les propositions sont plus importantes, et bien de les inviter à découvrir des musiques qu'ils n'auraient pas la possibilité d'écouter sinon.
5: Et vous, c'est ce qui vous a poussé justement à rejoindre ou à créer l'association ?
10: À créer l'association, d'accord. Voilà, oui. Oui, on a créé l'association, je dirais presque en famille, hein, au départ, avec notre fils qui est aussi partie prenante à fond dedans, puisqu'il en a fait son métier en tant qu'agent et tourneur pour des artistes de jazz de la scène française et européenne. Et du coup, ça nous facilite grandement, hein, la tâche. Mais derrière, il a fallu créer une association avec des bénévoles pour nous accompagner et être présents sur tous ces... événements.
5: Et maintenant, on va aborder le sujet important, on va dire, de votre venue. C'est les jardins de musique, pas de la musique. Un événement qui va se dérouler sur plusieurs dates. Est-ce que vous pouvez nous en parler un petit peu ?
10: Oui, tout à fait. Donc, c'est vrai qu'on a choisi cette formule plutôt qu'un festival sur 3-4 jours qui, pour nous, semblait un peu lourd, avec quelque chose de très aléatoire et comme on est une jeune association, ça nous a semblé plus léger de faire sur ce qu'on va appeler des one-shots, c'est-à-dire les multiplier, un en juin, un en juillet, un en août et un en septembre. Donc la saison estivale, on l'appelle ainsi, démarre au mois de juin, le 21, un dimanche matin dans notre village. C'est jour du marché, près de la place de l'église, il y a un jardin public, et on ouvre ce jardin public à tout le public qui le souhaite, familial. On a maintenant créé notre réseau et on a quelques spectateurs assidus qui nous suivent depuis plusieurs années, et ce lieu reste ouvert avec les enfants qui peuvent jouer dans l'espace jeu, et voilà. Donc cette première scène, c'est le jardin de l'apostrophe, adossé à cette magnifique médiathèque dont nous disposons à Mazé, qui s'appelle La Bulle et qui est un endroit magique. Et donc nous avons en général entre 150 et 200 spectateurs pour cette première date de festival ou de saison.
5: Oui, c'est ça, c'est ouvert à tous. Il y a pas de réservation à faire, ou est-ce qu'il y a des choses à faire derrière, enfin voilà, est-ce que...
10: Alors pour cette première date, il n'y a pas de réservation puisque l'entrée est libre. Hein, on met un chapeau pour les artistes, mais c'est tout. C'est la seule date de nos quatre de l'été qui est à entrée libre, sans besoin de réserver. Les autres dates, on a été obligé depuis l'année dernière de mettre une entrée payante. Et là, bah, il est conseillé de réserver, mais jusqu'à présent, les réservations ont bien fonctionné l'an passé, mais on peut se pointer sans avoir réservé.
5: Oui, c'est ça. Ça va être la sixième édition, c'est ça?
10: Oui, exactement.
5: Et qu'est-ce que vous attendez? Est-ce que vous avez des attentes particulières, justement, pour cette édition, ou pas du tout?
10: Eh bien, que le public soit au rendez-vous. C'est toujours la grosse inquiétude, hein, c'est de monter un budget prévisionnel avec des artistes de qualité, hein, je le redis, ce sont tous des musiciens professionnels qui sont engagés soit sur le plan national, soit sur le plan... là, l'artiste brésilien qui vient est en tournée européenne, et on a aussi des artistes plus régionaux qui sont

0: que nous, j'ai l'habitude de dire que nos concerts, ils s'adressent à, pour ceux qui aiment le jazz, mais pas que. Pierre Benoît, pour ceux qui aiment le jazz, ça te parle?
1: Je suis mais pas que, ou je suis ceux qui aiment le jazz? En tout cas, l'artiste qu'on va entendre est très, très sympa pour ne pas être initié à ce type de musique.
0: Voilà. Alors, pour ceux qui aiment le jazz, c'est une grande émission de radio des années 60-70. Franck Thénau et Daniel Philippaki, pardon, et qui ont vraiment popularisé le jazz à la radio. Voilà, pour ceux qui aiment le jazz, mais pas que.
1: Mais pas que.
2: Mais merci à vous deux. C'est marrant parce que vous parliez du Boléro tout à l'heure. C'est un endroit qu'on connaît plutôt bien avec Colin. Pas spécialement pour le jazz, je vous avoue, mais voilà, on connaît. On revient vers vous dans quelques instants, juste après, du coup, une petite pause musicale.
1: Et oui, on écoute Joao Serva, Serba, Tudo Bai Darpe.

0: C'était João Selva, la relève de la musique brésilienne selon Jacques avec Tudo Baidarpe. Avant de reprendre justement le fil de l'émission, on accueille une nouvelle arrivante ce soir, Anaïs. Bonsoir Anaïs.
1: Bonsoir.
0: Anaïs qui est stagiaire comme Marie, Colin et moi. T'es là pendant combien de temps ?
1: Une semaine seulement.
0: Très bien, et ben une petite semaine avec nous. Et sans plus tarder, on reprend donc avec Marie et Jacques.
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1: Donc, je rappelle que nous sommes avec Jacques Barrault, le président de l'association de la Note Bleue et qui nous parle justement de l'événement Les Jardins de Musique. Je ne vais pas me tromper cette fois-ci. Donc là, tout à l'heure, on a entendu João Selva qui va faire partie justement des intervenants, on va dire, des musiciens qui vont venir durant l'événement. Mais il y en a plusieurs. On a Suck Da Head, le duo Le Garf et Varis, Aérophone et Roue Libre. On peut voir que ce sont des groupes assez variés, mais justement, pourquoi avoir choisi spécifiquement ces groupes-là ? Qu'est-ce qui vous a poussé justement à les contacter, etc. ?
3: Alors, on essaie d'offrir une diversité la plus large possible dans nos propositions, et donc on démarre avec Suck Da Head, qui est une fanfare de la région de Tours, funk. Je dirais des fondus de la musique New Orleans et qui sont là pour transmettre une énergie, pour démarrer notre saison et faire bouger le public s'il le veut bien. Et donc voilà, cette fanfare, c'est le style de musique qu'on a pu regarder, voir, d'entraîner l'excellente série télé passée sur Arte il y a quelques années qui sont ces musiciens qui accompagnent les processions à la Nouvelle-Orléans et qui jouent et qui entraînent le public avec eux. Voilà. Donc ça devrait être un moment très festif. Voilà, pour démarrer. Ensuite, ça c'est donc le premier concert. Le second qui aura lieu dans le parc du château de Montgeoffroy. On a évoqué João Selva qui sera la deuxième partie de la soirée musique brésilienne. Mais je voudrais mettre vraiment l'accent sur le duo qui va démarrer cette soirée. Le duo Simon Le Garf et Francis Varis. Et là, je trouve que c'est une opportunité de mettre en avant un très, très jeune musicien, Simon Le Garf, un joueur de oud, je crois, qui est très, très jeune, qui approche des 18 ans, mais je ne suis pas certain qu'il les ait, et qui est un autodidacte et qui va émerger sur la scène nationale dans très peu de temps, j'en suis persuadé. D'autant plus que là, je crois que les musiciens autour en sont aussi persuadés. Francis Varis, c'est un accordéoniste, donc on va avoir là un duo accordéon oud très très original sur un répertoire avec des musiques orientales mais aussi contemporaines. Et Francis Varis, c'est un musicien extrêmement confirmé qui a accompagné beaucoup de gens de la scène française. De Moustaki à Raoul Barbosa et c'est l'accompagnateur depuis plus de 30 ans de Titi Robin. Donc vous voyez, c'est un musicien qui je pense croit fermement dans le talent émergent de ce jeune Simon Le Garf au oud, et je pense que ça sera une vraie curiosité à découvrir au château de Montgeoffroy. Le troisième lieu c'est un jardin au Toureil. On a donc depuis l'an passé ce nouveau lieu qui nous accueille. C'est dans un endroit magnifique, excusez-moi, qui est une terrasse en bord de Loire et qui domine la Loire dans ce magnifique village du Toureil. Et là, nous allons accueillir un trio de jazz contemporain avec des musiciens nationaux confirmés, originaires de la région de Tours pour ce qui est du trompettiste Johan Lustalo, considéré comme l'un des meilleurs trompettistes et buglistes français. Hein, il a reçu différents prix cette année avec son disque qui s'appelle Quatrième Souffle, voilà. Et puis, voilà, il a reçu de la part de ses pairs tels que Enrico Rava, Paolo Fresu, des grands trompettistes italiens, un adoubement vraiment excellent pour lui. Voilà. Donc on sera sur un trio de jazz vraiment contemporain avec de très très bons musiciens. Et puis on terminera sur le le lavoir de Fontaine-Milon, un petit lieu aussi très intime où la scène est au-dessus de l'eau, et pour un duo angevin

0: acteurs pendant qu'eux-mêmes jouent du saxophone, de la clarinette, de la guitare électrique, mais aussi de différents instruments électroniques qui viennent se rajouter à leurs différents instrumentariums. Voilà. Donc, ça va être une très belle découverte, d'autant plus que Thibaut Thiolon et ce duo Roue Libre a été sélectionné par le CRDJ et son projet Trempo, qui est là. Le CRDJ, c'est le Centre Régional de la Diffusion du Jazz, et qui est là pour accompagner, mais sur un dispositif au-delà de l'aspect musical, mais aussi de l'accompagnement sur la gestion des artistes, et puis leurs possibilités administratives, d'un accompagnement administratif. Et donc ça veut dire que ce duo a été pointé pour être un duo en devenir.
1: Alors vous avez anticipé ma prochaine question concernant les lieux, mais c'est pas grave, on va pouvoir rebondir là-dessus. Vous avez beaucoup parlé de magie, de magnifique, etc. J'ai l'impression que c'est vraiment quelque chose d'important pour vous, l'esthétique du lieu et ce que ça peut représenter derrière, non ?
0: Ben c'est vrai. C'est vrai, on a toujours, enfin dès le départ, on a souhaité que ces concerts aient lieu dans des endroits culturels, patrimoniaux, qui donnent et qui rajoutent au spectacle musical une part visuelle agréable et belle, quoi. Voilà, donc c'est vrai que même si le petit jardin public en soi n'est pas différent de beaucoup de jardins publics, il y a quand même cette très belle médiathèque qui est en fond. Et puis ensuite, le parc du château, il est carrément sublime, avec de grands arbres qui nous permettent d'être à l'ombre et d'avoir les parfums des tilleuls. Et puis la façade du château. Ensuite, le point de vue magnifique sur la Loire aux Toureilles, avec ce village qui est l'un des très beaux villages des Pays de Loire. Et ensuite, on revient au lavoir de Fontaine-Milon, qui est un endroit aussi, un petit cocon patrimonial.
2: De magnifiques paysages qu'on a hâte de retrouver avec vous. Encore une fois, merci à vous deux. Il va rester encore une dernière partie d'interview. Mais avant cela, on va écouter ce que Aurélia a à nous dire avec ses charabias.
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5: Ça y est, c'est l'été et vous l'avez peut-être débuté ce week-end en vous trémoussant comme des petits fous pour célébrer la fête de la musique. Cette semaine marquera aussi la fin des cours, à peu près, de l'école et malheureusement de Topette. Mais ne sortons pas tout de suite les violons. Aujourd'hui, on garde le rythme et on joue avec les plus mélodieuses expressions de la langue française autour de la zikmu. Que vous soyez du genre à vous réveiller en douceur ou en fanfare, je suis sûre que vous vous êtes déjà égosillé à tue-tête sous la douche. Mais tout le monde n'est pas capable de pousser la chansonnette aussi justement qu'un rossignol. On dit parfois de quelqu'un qu'il chante comme une casserole, une guimbarde, une seringue ou même une gamelle. Mais connaissez-vous l'origine de la croyance selon laquelle chanter faux attirait la pluie ? Eh bien, de tout temps, l'humain a cherché à prédire la météo, en particulier les marins et les cultivateurs qui observaient les signes de la nature. Ainsi, certains oiseaux émettent un chant bien particulier à l'approche de la pluie. On dit d'ailleurs, quand le coq chante à la veillée, il a déjà la queue mouillée. C'est pourquoi certaines peuplades ont reproduit ces signes à travers des rituels. On agite des plumes, on arrose la terre et on imite les cris des oiseaux pour faire pleuvoir. Chez les Québécois, en revanche, chanter la pomme a un tout autre sens. C'est une façon de faire la cour à son crush en référence au fait qu'Adam a séduit Ève en lui proposant de croquer le fruit défendu. Mais qui dit musique dit instrument de musique. La guitare, qu'on surnomme la guitoune, la gratte ou l'amoureuse, le saxophone, qu'on appelle le baveux, et la batterie, la quincaillerie. Quant à celui qu'on a baptisé le grincheux, dans le jargon des musiciens, vous le connaissez forcément sous un autre nom et dans l'expression « pisser dans un violon ». On parlait d'ailleurs au départ de souffler dans un violon. Évidemment, un instrument à cordes ne se joue pas de la même façon qu'un instrument à vent. et l'Hollande.

0: gage courant à transformer soufflé en pissé pour appuyer le côté absurde de la chose. Le piano, surnommé le râtelier, a aussi donné l'expression « tirer sur le pianiste ». C'est l'écrivain Oscar Wilde qui l'a fait connaître après l'avoir aperçu sur l'affiche d'un saloon dans le Colorado. Elle fait référence à l'époque des westerns où d'innocents pianistes prenaient des balles perdues lorsqu'une bagarre éclatait dans un bar. Cette phrase a même inspiré le film de François Truffaut. Et ça, c'est pas du pipeau. Mais d'ailleurs, pourquoi accuse-t-on cette petite flûte champêtre de travestir la réalité ? Eh bien, le pipeau est à l'origine un napo, sorte de petit instrument, utilisé par les chasseurs dès le XIIIe siècle pour imiter les piaillements des oiseaux et faciliter leur capture. Enfin, pour les philosophes Platon et Aristote, la musique adoucit les mœurs en apaisant l'âme par le rythme et l'harmonie. On utilise même la musicothérapie dans certains hôpitaux pour traiter le stress, la dyslexie ou pour aider les personnes atteintes de la maladie de Parkinson ou d'Alzheimer. C'est dire à quel point il est important de continuer à écouter Radio G. Et sans tambour ni trompette, je termine par un grand merci à toute l'équipe et bien sûr Pierre Benoît, généreux chef d'orchestre de cette émission d'avance regrettée. Allez, on remet une dernière pièce dans le jukebox avec ce petit dicton rimé de l'Anjou. Juge l'oiseau à la plume et au chant, et au parler l'homme bon ou méchant.
1: Merci à toi Aurélia pour cette belle chronique toujours très intéressante. Place désormais à la troisième et dernière partie de cette interview, toujours avec Marie et Jacques.
2: Très jazz hein, la musique d'ailleurs.
3: Oui, je confirme. Enfin, je sais pas, c'est le professionnel qui va pouvoir nous le dire.
4: Je suis pas professionnel, je suis amateur.
3: Donc on est toujours avec Jacques Barrault, le président de l'association La Note Bleue. Donc tout à l'heure on a parlé justement des lieux, des artistes, de l'événement Les Jardins de Musique. Mais moi j'avais une petite question, c'est on peut voir que c'est pas le seul événement organisé, on va dire, du coup par La Note Bleue. Qu'est-ce qu'on peut retrouver d'autre ? Vous avez parlé d'une programmation en automne, mais est-ce qu'on peut vous retrouver, on va dire, en dehors de ces saisons-là ?
4: Alors, oui, donc nous avons, tout est parti en fait de notre souhait d'organiser un concert au printemps ou à la sortie de l'hiver et de disposer d'une salle. Et en fait, cette salle, on a eu la possibilité avec la commune de Loire-Authion. Donc cet événement, ce concert de printemps, il se fait en intérieur et il est donc déjà passé. On a accueilli la Litanie des Cimes avec la chanteuse malienne Madamba, une très grande chanteuse malienne. Et voilà, donc c'est ce premier concert qui a eu lieu en 2026 pour nous, qui a été une réussite totale puisque la salle était comble et que les réservations ont fort bien marché. Le deuxième concert de cette saison a été ce que j'évoquais tout à l'heure, le boléro transformé en club de jazz. Effectivement, c'est pas tout à fait la scène habituelle. D'ailleurs, la scène, elle était occupée là où les personnes habituellement qui dansent étaient là, le lieu de l'espace du public installé dans les banquettes et les musiciens étaient sur les espaces habituellement réservés aux banquettes. Ouais, on a complètement inversé la disposition. Et là, ce que je voulais dire, c'est que cette date du 30 avril, elle était pour nous importante parce que en tant qu'association qui a envie de promouvoir le jazz, on a pu organiser sur cette date-là, qui est la date du Jazz Day, c'est-à-dire la journée internationale du jazz, créée par Herbie Hancock il y a quelques années, et qui permet dans tout le monde sur Terre, pour ceux qui le souhaitent, de monter des concerts de jazz. Et donc, nous avons eu cette opportunité de créer à cette occasion, un concert de jazz et on a pu aussi, par la même occasion, célébrer les 100 ans de la naissance de Miles Davis. Cette année, si vous vous intéressez un petit peu au jazz, vous verrez que partout en France, dans les grands festivals que sont Marciac, Jazz sous les pommiers et d'autres, des concerts à la, au souvenir et à la naissance de Miles Davis qui aurait eu 100 ans sont organisés. Ben nous, nous avons eu la chance d'organiser au Boléro, sous forme de club de jazz, un concert hommage à Miles Davis avec un tintet de jazz, donc 10 musiciens sur scène qui ont joué une musique inspirée de la bande originale du film Ascenseur pour l'échafaud, célèbre pour les improvisations de Miles Davis. Voilà, donc ça c'était au mois d'avril, la saison des Jardins de musique, et effectivement on va avoir à l'automne une date au studio du bout du monde à Durtal, qui va nous permettre d'accueillir une grande pianiste française, reconnue internationalement, Sofia Domantic. C'est un lieu exceptionnel, là aussi, je le tiens à le répéter. Il y est organisé, dans cette chapelle complètement rénovée, un festival de musique classique, organisé par Madame Yamakado, Agnès et son compagnon, Pierrick, qui est bien connu à Radio G, je vous pense, et qu'ils sont déjà venus. Et donc, ils disposent d'un petit espace magnifique, et surtout, d'un magnifique piano Steinway qui nous permet d'accueillir de grands pianistes. Et cette année, après avoir accueilli Pierre de Bettmann l'an passé et Alain Jean-Marie, nous accueillons donc Sofia Domantic.
2: Bah, ça a l'air plutôt pas mal, hein.
4: On espère de faire une programmation qui séduit. Et pour nous, c'est le fait d'être à l'extérieur de la ville qui non pas nous pose problème, mais qui nécessite que nous fassions beaucoup de communication pour que notre public puisse venir.
1: Eh bien, merci beaucoup encore une fois à vous deux pour ce tour jazz, de la végétation et du boléro. Est-ce qu'on peut peut-être redonner une dernière fois les infos pratiques pour autour de l'événement?
4: Tout à fait. Donc, nous disposons d'un site internet www.lesjardinsdemusique.com. Donc, jardin au pluriel, musique au pluriel. Et vous retrouvez toute la programmation de notre saison avec différentes vidéos qui peuvent vous donner envie ou pas de venir écouter dans nos jardins ces artistes. Voilà.
1: Parfait, bah, pas hésiter du coup à aller sur ce site. Topette touche à sa fin, mais il reste encore une dernière partie avec la chronique de Café Chololo.
5: 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Dès l'an 1000, Avicenne parlait déjà du café dans ses écrits médicaux. Il y décrit l'activation des cellules et la stimulation cérébrale. Puis il explique qu'il y a des bienfaits, mais globalement, c'est comme toute chose, avec excès, c'est mauvais. Et depuis, des siècles de discussions, d'observations et d'expériences se succèdent. Donc on peut écrire des livres ou faire des chroniques innovantes, mais globalement, la mémoire collective a les réponses depuis 1000 ans. Parce qu'au fond, le café fascine autant qu'il stimule. Plein d'expériences hautement scientifiques ont été réalisées. Au XVIIIe siècle, le roi de Suède, Gustave III, a voulu savoir qui, du café ou du thé, était le meilleur, ou bien le pire, pour la santé. Voici la méthode. Deux frères condamnés à mort furent graciés à condition que l'un boive exclusivement du thé, l'autre du café. On verra bien qui est le plus nocif. Et finalement, le médecin mourut, puis le juge, puis le roi, et les deux frères vécurent plus de 80 ans. Café, santé, bienfaits, dangers, Honoré de Balzac, lui, a étudié conjointement le café, l'alcool, l'opium et le tabac. Vous pensez pas que c'est un petit peu suspect? Ben c'est vrai, le grain contient des molécules psychoactives. Concernant la caféine, qui est donc psychoactive, chacun réagit différemment et beaucoup de facteurs comme la quantité, l'heure, ce qu'on a mangé avant, l'humeur, la condition physique, l'effet placebo peuvent influer. Beaucoup de gens nous disent qu'ils arrêtent de boire du café à partir de 16 ou 17 heures. Donc à plus ou moins 6 heures, ça correspond à l'heure du coucher. Personnellement, quand je me couche très tard et que je sais que je vais dormir seulement 4 ou 5 heures, je bois un café juste avant de dormir et au réveil, je suis frais comme un gardon. Pourtant, la science dit que le café met environ 20 minutes à agir et atteint son pic en 30 minutes, avec des traces qui restent pendant 8 à 14 heures dans le sang. À propos de sommeil, parlons d'us et coutumes du monde. Au Mexique, Capucine a vu des bébés taper leur meilleure sieste après un biberon entier de café aux tortillas. Et on a été dans plusieurs endroits où les enfants consommaient du café, plusieurs fois par jour. Je vous rassure, ils vont très bien et d'ailleurs, ils sont souvent un peu moins excités que certains enfants de chez nous. Mais ça, c'est une autre histoire. Pour finir, si vous avez comme moi pour mission de convertir les quelques irréductibles qui pensent que le café donne mal au ventre, rappelez-leur qu'il y a café et café. Il y a le bon café et il y a le pas bon café. Le mauvais café, il est plein de défauts. C'est des grains pas mûrs, abîmés par les insectes ou brûlés par le soleil. Le problème, c'est que c'est ce café le plus répandu, celui que l'on trouve en promo au supermarché. Ce café-là, il est brûlé, genre littéralement brûlé. La torréfaction va trop vite, quelques secondes, et elle est trop chaude, trop forte, puisque ça va apparemment jusqu'à 900 degrés. Les huiles sortent du grain, mais elles ne devraient pas. Au final, il ne reste presque plus rien, et la preuve, c'est qu'on pourrait même écraser ces grains-là entre nos doigts. Pour moi, c'est un peu comme manger une assiette entière de frites brûlées à midi. Et franchement, je ne suis pas sûr qu'on passe le meilleur après-midi de notre vie. Avec des grains de meilleure qualité, torréfiés mais pas brûlés, du bon café quoi. Ça se passe déjà beaucoup mieux.
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0: Merci beaucoup. Je reprends la main, Simon, si tu le permets. Ça va, t'es pas trop essoufflé?
1: Non, ça va. Hein,
0: non, bah, tu t'en sors de mieux en mieux, décidément. C'est toi qui me fais tourner la tête avec tout ce talent que tu mets en œuvre pendant cette émission. Toi aussi, Marie également. Hein, Marie, toujours. Ça y est, l'interview ne te lâche plus, désormais.
2: Ouais, c'est ça, j'ai l'impression. Avant, c'était les chroniques, maintenant, les interviews.
0: Et oui, on a commencé ce stage en disant plutôt chronique et tout. Et puis, voilà, on se découvre des talents au fur et à mesure. Bon, Colin, son talent, on le connaît, donc plus on est à prouver, mais il est bien avec nous toujours. Puis bah, le talent d'Anaïs, on va te découvrir au fur et à mesure. Des petites idées ou pas qui te viennent en tête déjà à écouter cette émission?
2: Bah pourquoi pas, hein, je sais pas, je verrai au fil du temps.
0: Bon, en tout cas, t'as le choix, hein, l'animation, chronique, tu diriges hein, la personne référente et puis on te guidera avec plaisir. Anaïs, on te retrouve jusqu'à la fin de semaine en stage donc dans Topette. On est toujours avec Jacques quand même avant qu'il s'en aille et qu'il retourne dans ses jardins musicaux. Moi je dis musicaux, encore un autre terme, mais c'est bien jardin de musique au pluriel, on est d'accord. La note bleue, les jardins de musique, on a donné quasiment toutes les infos pratiques. Ce qu'il faut retenir en peut-être un mot ou une note?
3: Eh bien, la première date, c'est le 21 juin, dimanche matin, avec une fanfare extraordinaire.
0: Et de beaux éléments de communication pour découvrir toutes les infos pratiques, les flyers, le site internet et même ses vidéos. Hein.
3: Exactement.
0: Bon, on se retrouve après l'été peut-être. On te souhaite un bel été. Bonne musique, peut-être au Boléro. Tu croiseras, si ça se répète, on ne sait jamais, Colin et Simon, qui n'auraient pas eu l'info comme quoi c'était pas fermé. En même temps, ils y vont plutôt tard la nuit.
3: Oui.
0: Tard la nuit.
3: J'ai compris en sortant du Boléro à 23h combien la vie citadine est riche.
0: Oui, c'est ça, c'est le cas de le dire. Bon, en tout cas, merci beaucoup Jacques, c'est toujours un plaisir de t'accueillir sur cette antenne. On te souhaite bon courage pour les derniers fignolages dans les préparatifs. Bon courage à toutes les équipes, à toutes les personnes aussi qui vont venir et puis à tous les artistes surtout. Nous, on se retrouve à demain 18h10. Prenez soin de vous. Topette.
3: Merci Pierre Benoît.

0: Il est 19h sur le 101.5 de Radio G et l'heure que vous voulez si vous écoutez ce podcast sur le www.radio-g.fr. C'est beau micro, on va passer une heure ensemble. Attention, d'abord le générique, si j'y arrive. C'est parti.
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0: Tout ce que vous allez voir et entendre sur le 101.5 de Radio G. Bienvenue dans la case de Seb, l'émission qui, par le truchement des ondes radiophoniques, va propulser directement dans votre cerveau les plus belles images de la BD franco-belge, du manga et du comics. Je l'ai déjà dit, Seb au micro, on va passer une heure ensemble, mais je ne suis pas tout seul ce soir, je suis en compagnie de Florence. Tu vas bien, Florence ?
6: Ça va bien, merci.
0: Je suis aussi en compagnie de Bruno. Ça va, Bruno ?
7: Ça va, il fait chaud. Ouais. C'est un scoop. Hein. Je voulais absolument faire un scoop et là.
0: Ceux qui ne connaissent pas le studio, c'est une petite étuve. On pourrait y faire sécher du linge sans problème. Et j'ai le grand plaisir de recevoir Jean-Mathias Xavier. Ça va, Jean-Mathias ?
8: Bonsoir, oui, je vais super bien. Et je suis très content d'être ici.
0: Eh ben, on est très content de t'accueillir aussi. Dans quelques instants, on parlera de la sortie de ton nouvel album Space Kittens tome 3. C'est ça, je me trompe pas, hein.
8: Tout à fait.
0: Parfait. En attendant, on va commencer avec Florence. Alors, je fais le récapitule rapidement. Si vous souhaitez nous rejoindre directement sur YouTube, vous pouvez nous trouver en live avec une caméra HS, mais c'est pas grave. Vous ne verrez que moi, pas mes petits camarades, sauf si j'arrive à réparer le truc en ligne. Si jamais vous souhaitez discuter avec nous, vous pouvez le faire directement sur le site de Radio G, www.radio-g.fr, onglet chat. Et comme ça, vous pourrez poser directement vos questions à JMX qu'on transmettra par l'intermédiaire de nos petites voix. Voilà. Alors, Florence, qu'est-ce que tu as de beau à nous raconter aujourd'hui ?
6: Eh bien, je vais vous parler de plusieurs festivals donc qui auront lieu. On va commencer par celui de la commune du Buisson de Cadouin en Dordogne. Donc, ça sera du 28 au 28 juin prochain. Et donc, le nom du festival, c'est BD en Bastide, avec une programmation sur le thème de la préhistoire. Vous pourrez ainsi assister à plusieurs activités, ciné-débat sur l'art pariétal, table ronde, conférence pour découvrir la période néolithique et Ötzi. Ötzi, c'est un homme préhistorique découvert dans les Alpes en 1991. Et c'est le personnage principal de la BD qui porte le même nom, réalisée par Éric Colochot. L'entrée sera gratuite.
0: C'est cool ça.
6: Les 27 et 28 juin se déroulera la 19e édition du festival Bulle de Burle à Sainte-Enimie dans les gorges du Tarn. Le président d'honneur de cette édition sera l'auteur et illustrateur Olivier Roman. Bulle de Burle, c'est un festival à taille humaine consacré à la BD, au manga et à l'illustration. Il met vraiment l'accent sur les rencontres entre les lecteurs et les artistes grâce aux séances de dédicaces. Une librairie sera présente avec un large choix d'albums. L'entrée sera gratuite également. Toujours à la même date, les 27 et 28 juin, c'est la commune de Boulay-Moselle, en Moselle, place de la République, qui accueillera son festival Boulay-Bouquin. L'entrée est gratuite. 35 artistes sont attendus, dont Jenny, illustratrice, qui sera la marraine de l'événement. Jenny, elle a collaboré sur des BD célèbres comme Les Légendaires, Origine, ou encore La Rose Écarlate. Cette année encore, il y aura une riche programmation avec des spectacles de rue, des concerts, des ateliers de création littéraire et graphique. Toujours les 27 et 28 juin, rendez-vous également à Farins, dans l'Ain, au château, du Boucher, où se tiendra le festival Bédémiam. Festival où vous pourrez aller à la rencontre des 20 auteurs et autrices et participer aux activités avec un verre à la main et une assiette de nourriture. puisque oui, le festival porte bien son nom. On y va aussi pour boire et se restaurer. Il y aura peut-être même autant de stands de nourriture et de boissons que de stands de BD. Concernant les animations, séances de dédicaces et moments d'échange évidemment, de la musique et des rencontres avec des viticulteurs pour ceux qui aiment la BD et le vin également. L'entrée du festival est gratuite aussi. C'est tout pour l'agenda du jour.
0: Eh ben c'est cool ça. J'ai réussi à bidouiller la caméra pendant que tu discutais. Là, si vous êtes sur YouTube, vous êtes en sub-vision. C'est-à-dire que vous voyez exactement ce que je vois depuis mon micro. C'est pas forcément le meilleur axe, hein, mais on va se contenter de ça jusqu'à ce que je trouve une vraie solution. Moi, je vais commencer avec un petit manga tout simple que j'ai découvert il y a pas très longtemps. Je vais vous le mettre ici. Ça s'appelle Light Drag Action. C'est publié chez Akata. C'est de Cam Yug et Narumi Shigematsu. Et c'est un manga qui parle du milieu du drag queen, chose que j'avais jamais vue avant. Petite particularité, c'est également un manga de création française. C'est une création des éditions Akata. Et Cam Yug, c'est un drag qui va raconter par l'intermédiaire de ce manga son histoire plus ou moins romancée. Et on suit l'histoire d'un petit garçon qui depuis toujours en fait a rêvé d'être une princesse et qui n'ose pas trop l'avouer. Alors en plus il est gay, donc il a pas fait son coming out, il a du mal en fait à assumer le côté drag qui lui plaît énormément. Et lorsque dans sa petite ville débarque un quatuor de drag qui a été popularisé par la télé, il décide d'y aller et en compagnie de deux de ses amis, il va décider d'y aller costumé en drague avec le maquillage, le costume qu'il aura fait bien entendu de ses mains. C'est un grand pas en avant pour lui parce que il va mettre des personnes dans la confidence et il n'a aucune idée des réactions. Et pendant ce temps-là, il y a un jeune garçon qui est un beau ténébreux qui arrive dans son lycée et il n'ose pas lui dire qu'il le kiffe quand même pas mal et puis il a peur que ce jeune garçon, quand il découvre que notre héros aime le milieu du drag, se mette à le juger très fortement. Donc c'est un manga qui est vraiment sympa parce que c'est un univers qu'on connaît assez peu, c'est fait de manière très cool, très simple. Il y a plein de côtés très girly avec le côté très shoujo. Alors, c'est là où Fabien aurait été intéressant, parce qu'il aurait pu nous raconter un petit peu ces codes du shoujo avec les paillettes, les choses qu'on retrouve en fait de manière très exagérée dans le milieu du drag. Et puis, il y a de la romance, mais c'est tout mignon, c'est tout frais, il n'y a pas de préjugés, il y a plein de trucs qui sont bien faits. Et en vrai, c'est un pur moment sympa et qui donne envie d'aller découvrir un peu plus ce milieu du drag parce que ça a l'air d'être un milieu non seulement de l'exubérance et de l'excès, mais aussi un milieu qui est quand même vachement touchant et en tout cas qui en a l'air depuis le point de vue de cet album-là, Light Drag Action, publié aux éditions Akata de Cam Yug et Narumi Shigematsu. Mes chers amis, vous connaissiez un peu le milieu du drag queen ou pas? Un drag queen, drag king, tout, pas du tout.
7: Non, moi, je veux pas révéler ma vie privée.
0: On ne juge pas. On n'est pas dans le jugement ici. Aucunement. Mais ouais, petite pépite, et je me dis que si j'avais eu le temps, malheureusement, les émissions sont déjà bookées. Une petite interview sur cette création manga française aurait pu être intéressante. N'hésitez pas à aller voir chez Akata, ils ont plusieurs albums qui sont des albums de création qui sont ma foi tous assez sympas parce que il y a cette petite touche du côté Akata, ils ont toute la collection What the Fuck avec des albums qui sont complètement barrés, qui sont des créations japonaises à la base. Et les créations françaises en fait, elles vont toucher des sujets qui sont pas forcément évidents, pas forcément des sujets qu'on a l'habitude d'aborder, mais qui sont toujours traités avec avec bienveillance, avec aplomb et puis avec beaucoup de tact et de je sais plus comment on dit quand on explique bien gentiment et que ça se passe bien.
7: Je sais plus. Bienveillance.
0: De bienveillance, ouais.
8: On peut dire ça, ouais.
0: On peut dire ça. Faut que tu parles juste un tout petit peu plus près de ton micro.
8: Oui, on peut
0: voilà,
8: dire ça,
0: on
8: oui.
0: t'entendra beaucoup
8: voilà,
0: mieux, Jimmy. Hop. Eh ben parfait. Je propose qu'on se fasse une petite pause musicale. Promis, je vais vous faire un truc. C'est la seule fois que je le ferai et je le ferai pas d'autres fois. Je vais faire une pause musicale en rapport avec le football. Voilà.
7: Pourquoi pas.
0: Pourquoi pas.
8: Allons-y.
0: Je vais vous faire écouter Killa, qui est un morceau de la chanteuse Ado et qui est l'hymne de la Coupe du Monde de l'équipe japonaise. Voilà.
7: Qu'on fait un très bon match hier contre les Pays-Bas. Oui, oui.
0: Ah, je suis très peu, mais j'ai appris que le Curacao, qui n'est pas qu'un cocktail, a aussi fait un match qui était plutôt bon.
7: Bah oui, avant de s'écrouler, mais mais hier, franchement, les Japonais, c'est pas nouveau. On sait qu'ils jouent bien, mais là, ils auraient même pu gagner. Donc c'était un bon match.
0: Eh ben écoute, on leur fait un petit coucou avec Killa de la chanteuse Ado.
8: Let's go.

0: Ado avec Kira sur le 101.5 de Radio G. Je ne m'entendais plus dans mon casque. Ah là là, j'ai failli me faire peur tout seul. Bref. Voilà, vous vivez toute ma vie. Et je fais n'importe quoi. Décidément. Les joies du direct. Voilà. On est toujours en direct de la case de Seb. On est toujours en compagnie de JMX. Et on va parler de ton album Space Kittens tome 3. Avant d'attaquer l'album, est-ce que tu peux te présenter? Qui es-tu?
1: Donc, je suis Jean-Mathias Xavier, je suis illustrateur d'une bande dessinée que j'ai créée qui s'appelle Les Space Kittens. Ça fait très longtemps que je suis dans le milieu du dessin, puisque je suis un peu tombé dedans quand j'étais petit avec mes parents, qui eux-mêmes travaillaient dans le dessin animé. Alors, c'est pas pour autant en fait que ça a été facile et que j'ai eu des cours de dessin, mais en fait, mes parents m'ont plutôt foutu la paix. Et ils ont pas insisté, mais bon, j'avais envie de dessiner, parce que voilà, c'était comme ça. Et puis, à 18-19 ans, j'ai commencé à travailler dans le dessin animé et j'ai fait à peu près 15 ans de carrière dans la production de dessins animés en travaillant sur Blake et Mortimer, Bob Moran, qui sont encore diffusés aujourd'hui sur Amazon.
0: Et, oui, carrément.
1: Ce qui est assez marrant. Oui, oui, oui.
0: Tu sais, je savais pas, tu vois.
1: Tu vois, on peut tomber en fait sur ces dessins animés-là. Et puis, je faisais les décors. Donc, j'ai fait du storyboard, j'ai fait de la direction artistique sur plein d'autres dessins animés. Enfin, voilà. Et un jour, j'en ai eu ras-le-bol, en fait, du dessin animé, parce que je m'y retrouvais plus au niveau de ma propre illustration, de mes propres dessins, de mes aspirations artistiques. Et j'ai quitté tout ça. Et, tout en travaillant, en fait, de près ou de loin avec la production, puisque je travaillais chez Kazé Animation, à faire des bandes annonces, j'ai commencé à travailler sur des romans illustrés, dont Louis Le Gallou. Et là, dernièrement, par exemple, Le Collège Maléfique, qui est édité chez Flammarion, aux éditions, avec Cassandra O'Donnell. Et puis, il y a 4 ans, à peu près, je me suis dit, ce serait peut-être temps quand même que je fasse ma bande dessinée, puisqu'elle est en gestation depuis un bon moment. Voilà. Et donc, ça faisait des années que j'avais déjà le projet. Et, j'arrivais pas à trouver vraiment le fil conducteur, la manière, en fait, de la mettre en scène et tout et tout. Et puis, un ami, qui s'appelle Xavier Hamet, encore un Xavier. Donc il m'a dit, mais moi si tu veux, je te monte le financement participatif. On était en 2021. Et il me dit, je te fais le financement participatif et hop, c'est parti. Et puis il m'a fait la nomenclature en fait du financement participatif. Il m'a dit, tu t'occupes seulement des dessins, tu fais tout machin, nanana. Donc on a monté le truc, il m'a sorti le budget en fait qui était de 18 000 euros quand même pour aller chercher en fait et réaliser la bande dessinée. Je lui ai dit, t'es un peu foufou hein, quand même hein, parce que 18 000 euros, faut quand même... Voilà, il me fait, non, t'inquiète, j'ai tout calculé, machin et tout. Alors il est très très fort. Hein. Donc du coup, tac, on commence la campagne et au bout de 5 semaines, on avait 21 000 euros. On a eu 22 130 euros.
0: Oui, gros succès quoi.
1: Ouais, carrément. Et puis derrière, la BD est sortie un an plus tard. Donc sur la fin de l'année 2021. Et dès que j'ai mis en exploitation, alors j'ai reçu les BD en 2021, j'ai fait quelques expéditions en fait à tous les contributeurs en fait qui avaient déjà préacheté la bande dessinée. Et puis j'ai commencé en fait à faire la tournée, un petit peu comme une star, on sort le CD puis après on part en tournée. Donc ça a été le cas. Donc j'ai fait plein de festivals et ça a pris. Et un an plus tard, je sortais le 2. Et puis entre le 2 et le 3, il s'est écoulé à peu presque 2 ans parce que j'ai eu une grave maladie et que je m'en suis rétabli. Et après être rétabli, je me suis dit l'année dernière, je me suis dit, allez, on y va.
0: On y retourne.
1: On y retourne. Bon, c'était pas si facile que ça parce que j'étais pas si bien rétabli que ça, mais ça a pris un peu de temps. Mais aujourd'hui, un an et demi plus tard, le 3 sort et on est tous super contents quoi. Moi même le premier, je veux dire, moi je suis le premier content parce que ça veut dire le bébé il est sorti hein, c'est le troisième. Voilà. Et puis derrière en fait les contributeurs il y a certaines personnes en fait qui ont commencé à recevoir les livres et d'autres en fait vont pas tarder. Donc voilà, et les impressions en fait des gens, des bêta lecteurs, on va dire ça comme ça, est très positive. Tout le monde trouve en fait que le troisième tome qui clôture en fait ce premier arc est à la hauteur en fait des deux autres. Donc ça c'est cool, voilà, je suis super content pour ça quoi.
0: C'est parfait. Et qu'est-ce que je peux avoir comme question à te poser après une présentation aussi grande?
1: Pardon.
0: Déjà la première, quand même, parce que j'en ai. Est-ce que t'avais pas de fanbase avant de te lancer sur le premier tome? Est-ce que t'as été surpris d'avoir un accueil, une réception, déjà juste un financement qui marche quoi?
1: Alors, Non, j'avais pas de fan base en fait, si tu veux, sur la bande dessinée, mais j'en avais une en fait qui existait grâce à l'illustration. Ça faisait un moment en fait que j'étais souvent au salon en tant qu'illustrateur et j'ai écumé des salons en long, en large, en travers à peu près pendant presque, on va dire, pas vraiment une dizaine d'années, mais presque quand même. Hein. Donc, puisque ma carrière d'illustrateur, elle a commencé, c'était en 2014 et en 2021. Bah si, en fait, ça fait beaucoup quand même. Donc, voilà, mais bon, voilà. Et en fait, en 2021, je sortais la bande dessinée. Donc, j'avais quand même du monde, en fait, vraiment, qui me connaissait déjà.
0: C'était pas un inconnu.
1: Voilà, exactement. Et puis, il y a eu un grand truc aussi qui m'a vachement aidé. Alors là, pour le coup, tout le monde a détesté le Covid, mais moi, j'ai vachement aimé, pour le coup, pour ça, en tout cas, c'est que pendant le Covid, j'ai donné des cours de dessin via Facebook. Et donc j'étais là et tous les deux jours il y avait un cours de dessin avec Jean-Mathias et hop on prenait une heure et je donnais un cours de dessin et je faisais pas à pas avec les gens, avec tout le monde, je leur dis ouais c'est génial, toi on va dessiner aujourd'hui la voiture de Retour au Futur, on va faire la tête à Darth Vader, on va faire une licorne, on va faire un château, tout ça machin, enfin donc tous les deux jours j'annonçais hein, et tout, et donc j'avais du monde qui me suivait et les gens adoraient aller voir ou même essayer de dessiner ou les gosses dessinaient, les gens étaient très contents et donc ça a fortifié en fait cette fanbase. Et donc au moment où j'ai dit bah je vais sortir une BD et que les gens connaissaient déjà les Space Kitten parce que je faisais déjà des petites illustrations, des posters, des choses comme ça auparavant hein, déjà j'avais commencé déjà un petit peu à faire mon petit produit marketing, bah les gens ils ont fait wouhou, voilà, et ils ont été super contents. Donc du moment où j'ai, alors c'est vrai que faut quand même aller les chercher quand même les 18 000 euros hein, ça tu trouves pas comme ça, parce qu'à une BD
0: ça demande du taf. Ouais,
1: oui, puis la BD si tu avais vendu 20 balles, donc après il faut faire des packages avec des dédicaces spéciales, avec des trucs, avec des goodies, on va mettre plus, bon, voilà, on va faire des trucs vraiment énormes. Il y en a d'ailleurs, il y en a un par exemple, il y a une contribution qui est très très élevée et d'ailleurs je salue ici en fait mon ami Emmanuel Assier qui a participé et qui a pris en fait cette, et d'ailleurs il est donc dans la BD parce que c'était le principe, c'est-à-dire que tu mettais en fait les sous pour être dans la BD et du coup tu deviens un personnage et donc au fur et à mesure il devient un personnage important et c'est le directeur Assier qu'on retrouve en fait dans la BD des Space Kitten, et il y a lui, il y a d'autres personnages comme ça en fait qui apparaissent puisque les gens avaient le droit, il y avait toujours 3 en fait contributions et c'était
0: gros par album hein, par
1: oui,
0: financement
1: oui. Oui c'est ça, ouais, par okay. Par financement, donc c'est là en fait que tu crées en fait après du contenu. Après il y a un truc qui est génial, c'est que bah oui le 2 il sort et les gens sont déjà là, la fanbase elle est créée, et ça c'est super.
0: Il y en a qui se fait. C'est un album plutôt jeunesse, mais t'avais des paliers plutôt pour les grands aussi.
1: Alors sur le premier, alors sur la première, alors il faut savoir que il y a bien évidemment, il faut avoir regardé en fait une bande dessinée quand tu la sors et quand t'as une intention. Dans l'intention, Space Kitten, ça devait être quelque chose qui devait ressembler plutôt à Nicky Larson, non censuré. Voilà, faut le savoir.
0: Okay.
1: Nicky Larson ou un peu Ranma & Me aussi pour ceux qui connaissent. Il y avait un petit côté un petit peu olé olé que je trouvais ça rigolo, un petit peu rigolo, mais vraiment c'était gentil quoi. Mais je me suis rendu compte au fur et à mesure en fait que je faisais la bande dessinée que finalement, et puis le changement de paradigme aussi de la société fait en sorte que finalement on voit aussi les us et coutumes, les mœurs changer, et on se rend compte en fait dans la société que d'un seul coup il y a un esprit en fait de dire oh là là attends on va pas mettre trop de poitrine, elles ont vachement de hanches, elles sont bien plutôt bien faites, yo t'es nénette, elles sont super bien. Je dis bah oui c'est des super héroïnes, vous regardez Wonder Woman, plutôt bien faite de sa personne, je dirais, elle est musclée, voilà, c'est normal quelque part. En même temps, c'est un super héros, hein, donc voilà.
0: C'est un personnage.
1: C'est le principe en fait de la mythologie grecque.
0: Mm.
1: Tu vois, la mythologie grecque, c'était ça le principe, c'est qu'on essayait de mettre un certain palier, on va dire, la beauté, on va dire masculine, féminine. Et il y avait en fait des codes.
0: C'est une idéalisation
1: voilà.
0: En fait, d'un personnage.
1: Et exactement, c'est cette idéalisation. Et puis bah en fait je me suis rendu compte que je pouvais quand même aussi enlever des petites choses, mais tout en gardant ce côté léger et rigolo. Et c'est vrai que dans la première dans le premier Ulule en fait qu'on a fait, il y a eu un palier qui était le Holy Kitten. Mais alors c'était assez rigolo parce que en fait finalement il a assez bien marché ce palier, et c'était que des illustrations qui étaient gentillettes. Hein. C'était vraiment mignon. Hein, c'était genre on voyait un petit bout de sein,
0: sexy,
1: un petit bout de fesse. Oui, c'était mignon quoi. Voilà, il y avait rien de scandaleux ni de vulgaire. De toute façon, j'aime pas du tout la vulgarité. Hein. Vous savez les calendriers avec des nanas avec des mini bikinis ou genre il y avait rien à voir. Enfin voilà, avec des gros flingues, ça me saoule. Direct. Je trouve ça ou tu sais quand elles sont assises sur une bagnole et tout, c'est genre t'as la bagnole, t'as la grosse. Je trouve ça mais genre à gerber quoi.
0: Cliché.
1: Donc, ouais vraiment, mais moi en plus c'est vraiment quelque chose en fait qui me parle pas du tout. Et moi je trouve que le côté qui est rigolo en fait, c'est plutôt le côté un peu potache. ça qui me fait rire, moi, en fait. Et d'ailleurs, après tout, je suis un peu autour de la table. On a tous connu Nicky Larson. On a vu des dessins animés comme ça. Même Jeanne et Serge, il y avait des trucs un petit peu parfois qui étaient marrants.
0: Oui, c'est clair.
1: Voilà. Et sans être méchant. Voilà. Donc, mais j'ai fait en sorte que ça soit quelque chose pour tout le monde. Et là, j'ai pris en exemple plutôt le principe au fait de Astérix, de les films de Pixar. Où finalement, l'humour peut être amené par la situation complètement lunaire, et non en fait par une situation potache. Donc ça demande évidemment un effort, mais et je trouvais ça plutôt intéressant en fait, parce qu'au final, mon lectorat, il va de 8 à 50 balais.
0: Oui, c'est le tournant que tu disais tout à l'heure. On passe de Nicky Larson à plus Ranma et demi, où c'est plutôt situationnel que... Oui. Que le côté grivois un peu qu'on peut avoir dans Nicky
1: Larson. Oui, c'est ça, voilà, ouais. Parce que voilà, en même temps dans Ranma et demi, il y avait comme le petit Pépé là qui voulait toujours les petites culottes des filles, ça c'était
0: je
1: quand même
0: oublié,
1: assez,
0: lui.
1: Assez lubrique quand même, hein, d'accord. Mais bon, c'était pas le personnage qui était le plus important. Ce qui était rigolo, c'était le comique de situation et surtout les quiproquos. Et ça, c'est quelque chose qui est très important. Et je remercie encore, alors je me rappelle plus de son nom, mais ma prof de français quand j'étais en cinquième. Qui nous faisait, pour comprendre et apprécier la langue française, nous faisait écouter des disques de Raymond DeVos. Ouais, parce qu'à l'époque, on écoutait
0: très
1: des
0: cool.
1: disques de 33 tours, donc elle ramenait en fait des disques. Et en fait, après, on devait disserter, essayer de comprendre les jeux de mots, comment est-ce qu'il tournait les phrases, comment est-ce qu'il jouait avec les mots, et les quiproquos, justement, et les situations complètement ubuesques. Et c'est ça que j'aime bien, en fait, le côté lunaire. Le côté, en fait, où finalement, tu te dis, ah, le type, en fait, finalement, bah, il est tombé dans une situation toute pourrie, mais en fait, il est pas tombé, il a juste trébuché, quoi. Il a fait un pas de côté, gling, il est tombé, puis derrière, en fait, il s'est cassé la figure dans les escaliers, et puis il y a un piano au bout, quoi. Voilà, et il se mange le piano. Donc, c'est plus cet aspect-là que je trouve intéressant, en fait, à raconter, en fait. Voilà. Et ça, c'est facile, en fait, hein, de pouvoir jouer avec l'humour comme ça.
0: Du quiproquo, ok.
1: Oui.
0: Mais on n'a pas parlé de quoi ça parle, en fait, Space Kitten. Est-ce que tu peux nous pitcher Space Kitten assez rapidement?
1: Bien sûr. Alors, les Space Kitten, c'est... il existe en fait un grand consortium en fait bienveillant et formidable en fait dans l'espace qui s'appelle la Space Kitten et ils ont développé quelque chose qui s'appelle la Space Kitten Attitude. C'est vraiment l'art de vivre, c'est savoir se prélasser, bien manger, prendre le temps, rigoler avec les amis. C'est vraiment tout cet aspect, on va dire, de vraiment, on retrouve le côté humain, sympa, en fait, mais avec des extraterrestres. Parce que au lieu d'être tout le temps dans le stress, tout ça, machin, tout ça, eux, vraiment, ils ont installé ça et ils ont une technologie de malade. Alors, la technologie des Space Kitten, elle s'explique pas, hein, c'est un truc de fou. Hein. Voilà. Donc, un jour, il y a donc Féline, qui est la porteuse donc de l'émeraude de l'espoir. Donc, elle a une espèce d'émeraude un peu à l'indienne sur le milieu de son front. Et donc, elle vient en fait avec sa sœur Jean Keaton sur Terre, et elles sont accompagnées de leur précepteur Bully, qui est un chat violet qui parle. En fait, c'était pas un chat puisque c'est un extraterrestre. Donc voilà.
0: Et, il ressemble beaucoup à un chat quand même.
1: Il ressemble beaucoup à un chat, mais si on y regarde bien, en fait, c'est une espèce de chat, un mix avec un panda roux. Hein. Donc, sauf qu'il est violet.
0: Oui.
1: Donc, d'ailleurs, j'en joue de ça dans le 2, justement, parce qu'à un moment, il se transforme et pour passer un peu inaperçu, il prend juste les couleurs d'un chat, d'un panda roux. Et il passe pas du tout pour un panda roux. Donc voilà.
0: Il est un peu, c'est un running gag, un peu bully.
1: Oui, complètement. Ce chat qui parle. Voilà, elles arrivent en fait sur Terre en se disant waouh, on va apporter en fait la Space Kitten Attitude. Donc elles ont étudié les humains en regardant, en captant en fait les émissions télé des années 80, parce qu'elles ont trouvé que c'était marrant, parce qu'elles ont trouvé qu'il y avait de la couleur, parce qu'elles ont trouvé que c'était, il y avait plein de références rigolotes et tout et tout. Et elles adorent les films indiens, les films de Bollywood. Donc elles débarquent avec cette idée en se disant que c'est ça en fait, l'humanité, ça peut être sympa en fait d'arriver comme ça. Et évidemment, elles arrivent chez Leroy qui lui veut préparer absolument son entrée au lycée des Lumières, qui est un lycée en fait qui est super important, hyper high level et tout ça du tout. Mais lui, hyper sérieux, il veut que la maison soit au carré, le lit au carré, tout doit être nickel comme ça, machin et tout. Et elle débarque chez lui et elle veut faire une colocation avec lui.
0: Et bien sûr, ça va être chaud.
1: Évidemment, tu vois bien le clash en fait qui va se produire entre ces deux, on va dire. Et c'est ça que j'aime bien, c'est le choc en fait de civilisation où finalement on peut l'avoir tout le temps, hein. C'est-à-dire que tu te retrouves dans un pays ailleurs et là t'as un choc des civilisations. Donc il faut se comprendre et les Space Kitten vont devoir apprendre en fait à se comprendre avec Leroy qui lui ne comprend rien aux filles déjà pour commencer et elles comprennent rien aux humains. Donc ça part déjà dans le mur et puis ben il y a les méchants qui arrivent et là ça devient en fait un autre problème. Et Leroy, grâce à elle, en fait, il va aussi se développer et développer justement cette Space Kitten attitude.
0: C'est plutôt cool, ça.
1: Ouais.
0: Ceux qui connaissent, alors, C'est autant il y a beaucoup de mangas qu'on connaît. On peut trouver des petites similitudes avec Lamu. Je sais pas si oui. C'est une source d'inspiration de ton côté ou pas.
1: Ça pourrait, ouais. En fait, si tu veux, il y a beaucoup de sources d'inspiration. Comme je suis né en fait dans les années 70, pour moi, finalement, j'ai jamais lâché ça. J'ai toujours fait partie en fait du monde en fait du dessin et de l'illustration. Et la chose qui m'a toujours bercé, moi, si tu veux, c'était justement ces dessins animés. C'était Scooby-Doo. Mythor, Capitaine Caverne qui était complètement loufoque aussi.
0: Terrible.
1: Un truc de dingue, Capitaine Caverne, mais j'adorais quoi, vraiment. Et puis il sortait des animaux comme ça en fait de sa
0: barbe.
1: Fourrure, de sa barbe. Il avait une massue dans laquelle il y a un oiseau avec une bougie, c'est n'importe quoi. Et mais c'était génial. Et puis il y avait ces trois filles à chaque fois qui disaient ah mon Dieu vite et tout. Donc c'était assez drôle. Il y avait un personnage aussi formidable qui s'appelait Samson et Goliath, le type avec son petit scooter et son chien tapait dans ses bracelets. Il transformait son chien en lion géant et lui quand il tapait dans ses bracelets, il devenait Colosse, un type qui mettait des grosses droites à des monstres et tout ça et tout. Donc ça, c'était quand même assez cool. Et puis ensuite, après, il y a eu tous les dessins humoristiques qui étaient rigolos. Et en même temps, il y avait, moi, comme je suis né là-dedans, j'ai suivi toujours en fait cette idée du dessin animé en regardant Goldorak, Albator, Candy. Et puis après, derrière, il y a eu l'Empire des Cinq, il y a eu Wingman, il y a eu plein de séries en fait animées qui étaient très rigolotes. Et avec lesquels je me bidonnais comme pas possible. Alors que j'avais 15, 16 ans, hein, mais je m'en foutais. Je regardais aussi les Chevaliers du Zodiac. Et j'ai chialé à regarder Athéna, tout ça, machin et tout. Les Chevaliers du Zodiac, c'est incroyable. Donc, j'ai été bercé par tout ça. Et en même temps, je lisais aussi les comics américains.
0: Tu vois? Ouais, donc t'avais les deux univers.
1: Bah, complètement. Je veux dire, tu prends Ghost Rider de Mark Texiera. C'est juste une claque monumentale dans les années 90 parce qu'il refait complètement le style graphique de Ghost Rider avec une moto, le type, il a un blouson clouté, c'est une espèce de d'ange vengeur à tête de mort. Il y avait le renouveau aussi de Spider-Man avec Todd McFarlane. Tu as eu l'apparition de grands noms, en fait. Il y avait déjà John Byrne, mais il y avait aussi Jim Lee, il y avait Arthur Adams. Bref, il y avait des auteurs de BD qui envoyaient tellement du lourd que moi, ça me donnait envie de faire des trucs comme ça, hyper cool, avec des héros, vraiment, en fait, cet aspect vraiment comics. Et il n'y avait pas le manga encore, hein, papier.
0: Ouais,
1: et puis,
0: encore,
1: c'est beaucoup plus tard, en fait, vers les années 2000, que j'ai commencé à découvrir le manga papier, vraiment. Et là, ça a été aussi une super école. Donc, je me suis dit, après, qu'est-ce que je fais avec les Space Kittens? Je fais une BD belge à l'Astérix, parce que c'était marrant. Je fais une BD américaine, ça, tout le temps avec un côté vachement baston. Je fais un manga, je vais prendre les trois parce que je suis né de cette culture et boum.
0: Ça se ressent bien.
1: Ouais, tu trouves?
0: Ouais, je trouve, ouais. Bon, en fait, à chaque fois qu'on va, qu'on parcourt, même si je trouve que l'influence manga est peut-être un peu plus dominante que les autres, c'est mon avis, hein.
1: Oui, bien sûr, oui. Donc, je l'assume.
0: Mais il y a vraiment un mélange. On retrouve le côté très super-héros, on retrouve le côté BD franco-belge parce que on en reparlera peut-être tout à l'heure, mais tu te situes aussi dans des lieux qu'on connaît hein, et qu'on peut identifier si on est au niveau du local. Il y a la couleur aussi.
1: La couleur qui est hyper importante dans les Space Kittens. C'est-à-dire que je n'imaginais pas faire les Space Kittens sans mettre de la couleur. Ah non. Disons que je ferai une édition peut-être un jour noir et blanc spécial, vraiment machin nanin, tu vois, un truc un peu collector. Mais au début, pour moi, les Space Kittens, c'était en couleur. Il fallait que ça claque comme Sailor Moon. Voilà, il faut qu'il y ait des effets spéciaux, genre Sailor Moon, tu vois, ou je sais pas moi, Gremlins, Star Wars, tu vois, tous ces trucs-là, tu vois. Quand tu regardes Retour vers le futur, les couleurs dans Retour vers le futur, quand tu...
0: Elles sont saturées, il y a du...
1: Ah ouais, mais puis c'est les années 80, donc ils ont des choucroutes sur la tête, tu vois, c'est un truc de fou, quoi, c'est génial pour ça, tu vois. Ou Créatures de rêve aussi, qui est aussi une énorme inspiration, si tu veux, de l'humour, justement, de ces films américains qui étaient complètement barrés, La Folle Journée de Ferris Bueller... tout ça quoi,
0: que des classiques hein.
1: Ah bah oui mais moi je
0: crois qu'on a perdu Florence depuis tout à l'heure.
2: Non
0: Ferris Bueller ça va?
2: Ah oui, non mais j'ai
1: le Retour vers le futur, tu ça, connais Florence?
2: J'écoute mais ça veut pas dire que je connais tout.
1: Mais tu connais oui. Le Retour vers le futur quand même, voilà,
2: on a entendu parler,
1: voilà c'est ça. Donc
0: moi il y a une influence que t'as pas citée sur les animés, Cosmo Cat. Forcément, des grands, grandes personnes en version chat.
1: C'est ça qui est assez rigolo.
0: C'est que
1: quand j'ai créé les Space Kittens, je ne pensais pas du tout aux Cosmo Cat.
0: Sérieux?
1: Ah, mais sérieux, je te jure. Et c'est plus tard, en fait, que je me suis rendu compte que la tête de Féline, Bah, on pourrait croire que c'est la cousine de Star-Lord dans Cosmo 4, mais complètement quoi. Et à un moment, j'ai fait même un poster en fait avec les deux personnages côte à côte en disant oui, comme un air de famille, Cosmo 4 vs Space Kitten. En plus, j'ai même pas fait attention en fait à Space Kitten parce que Cosmo 4, qui est le nom français, mais en anglais c'est Thundercats, donc ouais, les chats du tonnerre. Tu vois, c'est les gros machins comme ça, ils sont très très ouais, on est là tout, puis Star-Lord tout ça. Et puis les Space Kitten, les chatons de l'espace. Donc quelque part, il y a vraiment
0: une filiation qui
1: mais une filiation mais complètement à mon insu, tu vois, c'est incroyable. Je sais pas qui a fait ça, tu vois. Mais je dois avoir
0: Je pense qu'ils t'ont copié.

0: elle a vraiment une affiliation avec tout cet univers-là, en fait. Vraiment. Et je l'assume complètement. Moi, quand je dis, ouais, c'est vrai qu'effectivement, ça m'a fait délirer. Puis alors, ce qui est drôle, c'est qu'après, on regarde Jean Keaton avec ses cheveux blancs, avec ses, machins. Et puis, ma femme, elle a les cheveux blancs depuis très longtemps. Elle a la coupe au carré. Et puis, souvent, on lui dit, ah, mais en fait, c'est vous, en fait, qui, inspirez votre mari. Alors, j'ai dit, oui, tout à fait. Oui, c'est ma femme qui m'a inspiré. C'est mignon. C'est très chouette. Donc voilà, mais après elle met même en convention
1: en festival, elle met
0: moi,
1: les oreilles,
0: elle met les oreilles, elle met les boucles d'oreilles. Bon, c'est marrant à faire le collier et tout de Jean Keaton, parce que ce qui est rigolo, c'est que Jean Keaton, ça, pour le coup, on parle, si je peux me permettre encore,
1: vas-y,
0: de
1: vas-y, vas-y, vas-y.
0: Jean Keaton, c'est pour moi. Alors, je me suis rendu compte de ça, autant pour les Cosmo 4, tu vois, j'ai pas du tout vu le truc arriver. Mais quand j'ai fini d'essayer Jean Keaton, j'ai commencé vraiment à faire la. Parce que c'est parfois, quand tu fais une bande dessinée, c'est un truc assez rigolo, c'est que tu vois que le personnage se développe et tu sais d'où est-ce qu'il vient, son influence, en fait, de ce qu'il est. Tu vois. Et pour moi, en fait, Jean Keaton, c'est Marilyn Monroe dans certains Lame Show.
1: Okay.
0: Il y a quelque chose de loin, non loin, avec Marilyn Monroe. Dans son côté tititi avec sa petite coupe de cheveux comme ça. Et comme en fait moi, je me suis rendu compte que je regardais le film quand j'étais môme en noir et blanc, et que le film à la base il est en noir et blanc, donc je n'avais aucune idée des cheveux de Marilyn Monroe, si ce n'est qu'ils étaient blancs. Tu vois, et j'ai trouvé ça cool.
1: Et maintenant que tu le lis, effectivement, il y a ça quoi.
0: Voilà, le côté poupette marrant avec ses yeux comme ça quand elle rigole et tout, même dans ses expressions, je me dis, mais un truc de dingue. À quel point ça peut nous influencer, mais d'une manière en fait complètement. C'est vraiment profond, quoi, tu vois. C'est complètement inconscient, là. Tu vois, on est vraiment dans l'inspiration inconsciente, tu vois, qui est assez rigolote. Tu vois, voilà.
1: Et par contre, il y a de l'inspiration consciente, puisque tu mets plein de petites anecdotes, plein de petits trucs un peu partout, dans les trois tomes.
0: Ouais, complètement.
1: Est-ce qu'on peut en citer quelques-unes? Alors, il y a des références à Goldorak.
0: Ah oui.
1: Très évidentes.
0: Bien sûr.
1: Il y a des petites références un peu plus cachées, plus derrière.
0: Il y a, par exemple, oui, il y a des fois, par exemple, dans le tome 1, il y a les filles, en fait, qui froncent un peu des sourcils contre Leroy. Ils disent, quoi, qu'est-ce qu'il y a? T'as un problème avec les chats et tout ça. Et puis Leroy, en fait, il met sa main, en V, comme Monsieur Spock. Il fait, ah, moi, je suis venu en paix. Donc, et on voit, en fait, voilà, il y a des petites rêves comme ça. Ou, par exemple, Bully, par exemple, il y a quelque chose que j'adore dans Ulysse. Alors ça, c'est complètement assumé, et je le dis vraiment, hein. Le personnage de Bully qui est violet, il a une petite sphère au-dessus de la tête qui le suit partout, et cette sphère lui permet de parler. Si on lui enlève la sphère, il se fait faire miaou miaou. Mais quand on lui met, il commence à parler. Il parle un peu comme ça, monsieur, n'est-ce pas, je suis très content d'être Bully.
1: Il roule les airs,
0: il a un espèce de vieux accent russe pourri des années 80. Mais en fait, ce vieux accent russe pourri des années 80, ça vient en fait de mon idée que je trouvais génial, l'accent de monsieur Tchekhov. Capitaine Kirk, il faut faire remonter monsieur Spock. Tu vois, et je trouvais ça génial parce qu'il avait un accent vraiment tu dis non mais il y a aucun russe qui parle comme ça, ouais. Ouais, complètement. Et en fait, pour moi, Bully a aussi étudié les humains et il s'est dit tiens, c'est marrant. Alors c'est pas du tout dit dans la BD, mais on sait qu'il a un accent russe pourri parce que Leroy le dit. C'est quoi cet accent russe pourri? Mais pour moi, Bully a étudié les humains en regardant les séries Star Trek et il s'est bidonné en fait à regarder monsieur Tchekhov, et il trouve que son accent est génial et c'est pour ça qu'il parle de cette manière-là. Et en plus de ça,
1: logique.
0: Et cette petite orbe qu'il a au-dessus de la tête, c'est un hommage au personnage de Thémis de Ulysse 31 qui avait toujours une petite sphère au-dessus de sa tête qui était trop mignonne. Elle était trop rigole. Moi, j'adorais. En plus, elle est dessinée par Shingo Araki, donc qui est le Master of the Universe du chara-design des Chevaliers du Zodiac. Donc, et qui a fait avant, quand il était plus jeune, les chara-design d'Ulysse 31. Enfin, pour certains personnages. Et donc, il a dessiné Thémis et Noumaios, qui sont les personnages qui accompagnent, surtout Thémis, qui accompagnent Ulysse et Télémaque dans leurs aventures dans le 31e siècle. Et cette petite fille, elle est violette. Elle a des yeux de chat, un petit peu, quand même. Et elle a une petite sphère au-dessus. Et je trouvais ça trop marrant parce que quand même elle enfilait un casque. Tu vois, c'est trop drôle. Elle enfilait un casque, en fait, de cosmonaute. Ben, sa petite sphère, elle arrive, pouf, elle se retrouve au-dessus.
1: Elle se remet au-dessus.
0: Elle a toujours une petite sphère qui est mais je trouvais ça trop rigolo, quoi, tu vois. Et donc, je me dis, tiens, je vais lui mettre ça. Parce que c'est un hommage. Voilà. J'aime bien rendre hommage, en fait, à mes personnages qui m'ont fait rêver au travers de ma BD.
1: Et ben, ça marche.
0: Bah oui, tout à fait. D'ailleurs, dans le 3, il y a un hommage à un des monstres de Gonagai, même à Ken le survivant, rapidement, mais c'est très
1: simple. Ken le survivant, je l'avais bien repéré.
0: Ah, Gonagai,
1: je
0: l'ai
1: aussi, effectivement.
0: Voilà. C'est pour ça que c'est des trucs cachés. Il y a des choses où je cache pas du tout. Il y en a
1: qui sont obvious et puis il y a des petits easter eggs où faut être un peu plus pointu.
0: Voilà, c'est ça. Il faut avoir la ref. Si on l'a pas, c'est pas grave. Elle passe complètement à la trappe, mais il y en a d'autres où c'est vraiment flagrant. Bam! Voilà.
1: Tu dis faut avoir la ref. Alors le tome 3 on peut pas se lire si on n'a pas lu les deux premiers.
0: Non,
1: c'est vraiment une suite directe du tome 2. C'était voulu d'avoir vraiment une continuité ou t'aurais pu faire des épisodes un peu plus séparés pour.
0: Non.

0: vraiment, je voulais vraiment, étant donné que j'étais parti sur le principe que le 1, c'était un coup d'essai. C'est-à-dire que tu lances ta première BD, tu dis, je vais faire une fin ouverte, une première aventure, quelque chose qui se passe. Là, au moins comme ça, ça marche pas. On va bien voir qu'est-ce qui va se produire. Bah, déjà, super. On a eu les 22 000 euros pour faire la campagne.
1: Perfect. Donc,
0: déjà, c'est bon. Donc, je sais que j'ai 1000 exemplaires, en fait, que je peux après, j'en ai 500 qui en sont envoyés, en fait, aux contributeurs. Et puis après, 500 autres, en fait, que je vais écouler, en fait, durant les salons. Donc ça, c'est bien. Après, on regarde. Parce que si effectivement, il me faut 3 ans pour écouter 500 exemplaires, c'est-à-dire que c'est un flop, c'est un four, hein. Donc moi en même temps je suis illustrateur mais je vis avec les pieds vraiment dans la réalité, on va dire production. C'est pour ça que le dessin animé ça a été génial parce que quand je travaillais dedans, j'ai pas été que dessinateur, j'ai travaillé aussi dans la partie production.
1: Partie prod. Okay.
0: Vraiment assistant de production, tout ça machin et tout. Donc c'était super intéressant parce que j'ai fait des budgets, des choses et tout, donc c'était super intéressant. Et donc pour moi, il faut que le produit il marche. Si le produit marche pas, hop, on s'en fout, ouais, on passe à autre chose. Ça, ouais. Donc voilà, donc j'étais parti là-dessus et c'est vrai que le tome 1 s'écoule à peu près en un an. Je me dis, ouais, bah, on y va,
1: ça
0: alors.
1: Ça va, quoi.
0: Ouais. Bah, disons que, en faisant que des salons et, quelques dédicaces, j'ai dû peut-être faire 3-4 dédicaces dans des librairies et j'ai écoulé 500 exemplaires. Ça veut dire que le tome, voilà, ça marche.
1: Ça marche.
0: Donc, ouais. Je peux lancer le 2. Et le 2, je me suis dit, maintenant que les gens sont là sur le 2 et qu'ils vont aller, je sais que j'ai mes contributeurs et ma fanbase qui va aller chercher les bouquins, plus les personnes qui ont acheté le livre. Qui vont l'attendre. Donc, je sais que je vais pouvoir terminer le tome 2 avec vraiment une aventure qui est complète, quand même. D'accord? Mais qui se termine sur un climax de malade. Histoire de, waouh, mais qu'est-ce qui m'a passé? Voilà. En fait, j'ai rien inventé, hein. George Lucas l'avait fait, hein. Star Wars.
1: Oui.
0: Épisode 4. Hein. Et puis après, l'Empire contre-attaque. Bam. Que va devenir Han Solo? Où est-ce qu'ils vont se passer? Machin. Et on veut absolument connaître la suite. On fait, oh non! Voilà. S'il faut que ça finisse comme ça, quoi. Et ben, le 3, c'est la suite. Direct. Ah vraiment, c'est
1: hors direct, mais avec un petit temps d'attente entre les deux. Effectivement, comme tu le disais tout à l'heure, t'as eu un souci de santé qui t'a empêché de dessiner.
0: Oui.
1: Ça n'a pas été trop dur cette période-là. Bah, est-ce que tu t'es dit à un moment peut-être que je pourrais pas faire la fin?
0: Ah bah je me suis dit surtout c'est comment je vais vivre. Je me suis même pas posé la question voilà, c'est tu te retrouves avec un virus en fait, si je peux en parler vite fait.
1: Mais tu peux,
0: seconde,
1: hein.
0: Tu vois voilà, j'ai eu un virus en fait qui s'est logé, le virus de l'hépatite E au lieu de se mettre dans mon foie, s'est logé dans mon épaule, ce qu'on appelle un syndrome de personnage Turner. Et donc du coup le virus se loge au mauvais endroit, les anticorps ils arrivent, c'est un peu le GIGN, hein, les anticorps dans notre corps, hein, nous, hein, ils arrivent, font le virus là, on va le dégager, et là ils ont tout détruit les nerfs, le virus, tout ça, hop à la poubelle. Donc j'avais plus de nerfs dans le bras droit, voilà, c'était génial.
1: Ça aurait été le bras gauche, je pouvais dessiner, mais le droit c'est plus compliqué. Ouais.
0: Ah oui, vraiment, ouais. Et puis surtout c'est que ça ne bouge pas, hein, c'est-à-dire t'as plus la lumière, t'as plus le son, t'as plus rien, hein. C'est-à-dire que tu sens en fait que tu envoies une commande et que y a rien qui répond derrière. Ça a été vraiment très dur. Bah, la première chose, c'est que j'ai même pas pensé à la BD. Je me suis dit là, c'est le craquage total. Ma vie, elle est morte. Là, voilà. Je me suis dit ça a duré 48 heures. J'ai souffert énormément parce que c'est un truc comme ça. En fait, vous avez les nerfs qui sont détruits, ouais. Vous avez les anticorps qui sont en train de combattre dans votre corps, tout ça, machin et tout. Vous dormez pas pendant plusieurs semaines. Vraiment pas du tout dormir, hein, parce que c'est des chocs électriques, c'est une inflammation mais de folie. Heureusement que j'ai eu après une infiltration, tout ça, machin et tout, et que j'ai eu des traitements en fait. Il faut attendre. Les nerfs repoussent. Il faut savoir quand ils sont pas sectionnés, les nerfs ils repoussent. Ça c'est génial. Mais bon.
1: Ça demande du temps.
0: Oui. Ça demande du temps. Et puis même encore aujourd'hui, j'ai quelques séquelles quand même. Hein. Ça se voit pas, mais c'est un peu un handicap, on va dire un peu caché. Mais c'est pour ça aussi que la bande dessinée a pris un petit peu de temps quand même à être faite. Je me suis dit bon, on y va, mais en fait non. Le bras fatigue. Il y a des choses en fait qui se produisent,
1: ouais,
0: en fait.
1: Des séquelles. Ouais.
0: Oui, voilà. De toute façon, ça se reconstruit heureusement, mais voilà. Et le truc qui par contre, je me suis dit bref, au bout de 48 heures, même si je douillais, je me suis dit, bon, j'ai pas 50 000 choix, si je veux continuer à faire ma vie, je vais me mettre à dessiner avec la main gauche comme mon maître, Franck Frazetta, qui lui-même avait eu un AVC, qui pouvait plus dessiner de la main droite, donc il s'est mis à peindre de la main gauche. Donc je me suis mis à dessiner de la main gauche. Et j'ai commencé.
1: Difficile.
0: Au début, ouais, c'est quand même difficile, mais le truc qui est quand même bien, c'est que si je partais pas de zéro, j'avais toute la matrice et la connaissance du dessin et les proportions dans la tête. Donc ça veut dire qu'il faut juste régler l'outil qui se trouve au bout de mes doigts, en fait,
1: okay. Voilà,
0: qui eux sont pas du tout habitués à dessiner de ce côté-là. Donc il faut recréer tous les liens et les liens neuronaux. Ça c'est un truc de fou, hein. Et vraiment tu sens, hein, vraiment que tu forces. Je me dis, mais quand j'ai la main à droite, je fais comment? Et donc, je visualisais, et puis, ah, putain, c'est comme ça, et tout. Faut dessiner tout, en fait, si tu veux. Après, au bout de 4-5 mois, j'arrivais à assez bien dessiner, très lentement, mais assez bien dessiner, faire des portraits, et tout ça, et tout, réaliste, et tout, tu vois. Donc voilà, aujourd'hui, l'intérêt, c'est que je suis ambidextre.
1: Oui, maintenant, tu peux dessiner des deux mains en même temps ou pas?
0: Alors, en même temps, c'est plus facile que de le faire, en fait, séparément.
1: C'est vrai?
0: Oui, tu peux faire en fait un visage en symétrie en fait avec les deux mains, c'est beaucoup plus. On nous regarde comme ça, on dit, oh, comment il fait et tout, tu sais les gens sur YouTube et tout. Mais en fait, c'est beaucoup plus facile en fait qu'on ne le croit.
1: OK.
0: Voilà.
1: Ben parfait. Donc du coup, tome 3 sorti très récente.
0: Oui, au mois de mai.
1: Au mois de mai. Le synopsis, on va pas en reparler, c'est la suite directe du 2, donc ouais. Si vous avez pas lu les autres, commencez par cela avant d'attaquer le 3. Les contributeurs le reçoivent dans pas très longtemps.
0: Oui.
1: Qu'est-ce qu'on peut dire de plus dessus qu'on n'aurait pas déjà dit?
0: Que c'est le tome 3, en fait. Alors, pour ceux qui ont déjà le 1 ou le 2, c'est ascensionnel. C'est-à-dire que ça ne s'arrête jamais. Les Space Kittens, c'est un feu d'artifice. C'est-à-dire qu'on commence avec un feu d'artifice, puis après, le 3, c'est vraiment, on va dire, le
1: bouquet jubilé, final.
0: Le bouquet final. C'est, tu l'as lu, tu vois, et c'est loufoque.
1: Ah bon, moi j'ai
0: c'est encore plus loufoque que le 2 et encore et le 1. Voilà. Le 1 on est dedans, on se marre. Le 2 on se dit waouh, ça commence déjà à envoyer du lourd, et puis le 3 c'est carrément mais des situations qui voilà, c'est je me suis amusé. C'est le plus important en fait, ce que j'aurais à faire passer, c'est que lorsqu'on fait une bande dessinée, c'est hyper important en fait de s'amuser, mais en fait, moi j'ai une chance énorme. Enfin, je pense en fait avoir cette chance énorme, c'est que comme je dédicace tout le temps mes livres et que je rencontre mes lecteurs tout le temps, je vois aussi leurs réactions. C'est-à-dire que j'ai fait le choix important aussi de diffuser ma bande dessinée moi-même et ne pas passer par un réseau de libraires ou pas passer par un diffuseur. C'était pas parce que je les aime pas, mais c'est parce que je voulais rencontrer mes lecteurs et je voulais en fait vraiment partager ce plaisir de BD, un peu comme ouais, j'étais dans un resto, viens, on y va, c'est sympa, tu vas voir, on mange bien et tout. C'est pas vas-y, va voir le resto, c'est bien. On va voir ce film, c'est bien. On va en amis, en copains, on va se marrer ensemble. Et là, à ce moment, on se marre ensemble. Et moi, en fait, quelque part, les Space Kittens, c'est ça aussi. C'est aussi cette expérience humaine. Et je me rends compte, en fait, que quand j'ai fait le 2 et le 3 aussi, parce que le 1, j'avais moins cette sensation, mais le 3, je sentais vraiment quelque part, en fait, le plaisir de préparer, en fait, cette gastronomie picturale et BD pour les copains. Parce que pour moi, les contributeurs, c'est des copains. Et vraiment, c'est hyper important, en fait, pour moi, de leur faire plaisir, de me faire plaisir, de les faire plaisir, de faire vraiment le show, quoi. Voilà. Et j'espère l'avoir réussi.
1: Bah écoute, moi, je trouve que c'est plutôt réussi. S'il y a une suite, j'en suis, carrément. Mais il va falloir attendre un petit peu, je pense.
0: Ouais, j'ai un autre projet, en fait. J'ai deux autres projets en tête avant. Mais c'est vrai que les Space Kittens, c'est comme Caroline ou Tintin, hein, on peut faire plein d'histoires avec.
1: Ouais, y a plein de...
0: Ça s'arrête jamais. Hein. C'est, tu finis une histoire, tu as vaincu le méchant, bah, tu peux avoir un autre méchant, il y a encore une autre histoire, il y a encore une autre histoire. Hein. Ça s'arrête jamais, c'est la vie, quoi. Hein.
1: C'est clair. On arrive sur la fin de l'interview. Moi, j'ai un petit exercice qui est tout simple. Si tu dois pitcher Space Kittens, mais vraiment très court, le côté impactant pour de nouveaux lecteurs, de nouveaux copains, comment tu leur expliques Space Kittens?
0: Space Kittens, c'est une aventure fantastique de science-fiction, très acidulé comme des bonbons Haribo, s'appétit ou les navettes là, et on en prend plein la figure. C'est super drôle et c'est mignon en même temps, et on a des émotions parce qu'il y a aussi de l'aventure, des tensions, des combats, parce qu'il y a ça aussi quand même, hein. Elles font du Viet Vodao quand même, parce que j'en fais aussi. donc voilà, elles savent se défendre. C'est pas que des
1: c'est pas que de la bimbo.
0: Ouais, c'est pas que de la bimbo. C'est surtout pas de la bimbo, justement. C'est ça qui est intéressant dans les Space Kittens. C'est au début, on les voit, on fait, ouais, elles sont mignonnes, mais non. C'est des filles qui envoient du pâté. Elles sont drôles et en même temps, elles savent aussi mettre des droites aux méchants, quoi.
1: Parfait. si les gens veulent te suivre, éventuellement acheter l'album, où est-ce qu'on te trouve? Réseaux
0: sociaux, festival, évidemment. Là, par exemple, je vais aller au Japan Tour Festival. Donc, on pourra me retrouver là-bas. J'ai un énorme stand de un bon joli stand en fait qui fait plus de 12 mètres carrés où Chez Amy, on a des tables, on peut même venir dessiner des Space Kittens en même temps que je suis en train de dédicacer. Donc les gens peuvent venir s'asseoir et voilà, le Japan Tour me reçoit en fait en tant qu'invité et m'offre en fait un espace assez grand. Hein. Faut comprendre que normalement les auteurs, quand ils sont indépendants et qu'ils sont tout seuls, ils ont des mètres carrés, ils ont 4 mètres carrés, 6 mètres carrés, pas plus. Moi j'en ai plus de 12. Donc, ouais. Donc voilà, donc il y a de quoi faire en fait, vraiment quelque chose d'intéressant. Et puis, ben ensuite, après, il y a le site internet qui est www.space-kitten.com. Voilà, tout simplement space-kitten.com. On peut trouver la bande dessinée, on peut la commander directement en ligne. Et en plus, normalement, alors si on en commande trois en même temps, il y en a un seul qui sera dédicacé. Mais quoi qu'il en soit, on a toujours en fait un album dédicacé dans les lots.
1: Parfait.
0: Voilà.
1: Réseaux sociaux, Instagram, Facebook.
0: Réseaux sociaux, Instagram. Il suffit de chercher en fait Jean-Mathias Xavier. C'est assez simple. Hein. Je suis le seul en France à porter ce nom-là. Donc, ça,
1: c'est trois prénoms du coup.
0: Trois prénoms. Voilà. Donc, il y a des Jean-Mathias, il y a des Jean, il y a des Jean-Xavier, des Mathias-Xavier. Mais je suis le seul à porter le nom Jean-Mathias-Xavier. Donc, sur Instagram, on tape Jean-Mathias-Xavier. Vous voyez un espèce de gars qui ressemble un peu de très très loin à The Rock. Donc moi d'ailleurs je me dis parfois je m'appelle El Pedro, n'est-ce pas? Donc voilà. Et puis ben c'est à peu près pareil pour Facebook. J'ai pas de TikTok machin et tout. À un moment okay. il faut limiter et être sur les réseaux sociaux qu'on comprend et qu'on arrive à pouvoir aller partager facilement quoi. Voilà.
1: Eh ben c'est parfait. Merci beaucoup Jean-Mathias.
0: Ben merci beaucoup Sébastien, merci aussi au reste de l'équipe.
1: Et puis on t'accueillera pour tes prochains projets.
0: Merci.
1: Bruno, tu nous as prévu une
2: oui.
1: Chronique. Alors ça va changer de registre, hein, si j'ai bien compris.
2: Ah oui, on va redescendre sur Terre et pas du tout dans le futur ou dans la science-fiction.
1: Mets un tout petit coup musical avant.
2: Alors tu peux, ouais, ça servira d'intro.

0: Ouais, comme il nous reste pas beaucoup de temps, ouais. Je le laisse en bed.
1: Ouais, pas de soucis. Ah, tu peux le laisser en petit fond sonore comme ça, c'est sympa,
0: ouais, c'est bien ça,
1: ça donne bien le ton. Et donc, je vous parle de quoi? Je vous invite à revenir ou à découvrir l'usine. Parce que, en fait, l'histoire repasse toujours les plats. On est en 1983. La gauche au pouvoir en France avait renoncé à l'anticapitalisme et cédait au réalisme économique. La rigueur pour les intimes. Forcément, les premiers à trinquer étaient au bas de l'échelle sociale. C'est sans doute lié à la nature profonde de l'être humain, dont le cerveau d'Homo sapiens retrouve rapidement ses bons vieux réflexes de chasseur-cueilleur. Dès que ça va mal et qu'on n'y peut pas grand-chose, on se console en cherchant des responsables. Et comme c'est bien trop compliqué de s'en prendre à ceux qui sont en haut de la pyramide, et qui sont beaucoup à l'origine du problème, on se retourne vers ceux qui sont à la base et qu'on identifie comme étant en dehors de la norme. Les étrangers. Par opposition aux beaux français, de la bonne couleur et avec le patronyme qui va bien. Ça vous rappelle quelque chose? Bah ouais, plus de 40 ans après, ça n'a absolument pas changé. Sauf que 1983 avait deux avantages sur la période actuelle. Premièrement, ceux qui pensaient que l'immigration est la source de tous les problèmes ne gagnaient pas d'élection. Et on écoutait du punk. Du made in France, bien de chez nous pour le coup, car c'était l'âge d'or des berruriers noirs qu'on entend en fond sonore. Voilà ainsi planté le décor de Bleu de Chauffe, une BD qui nous fait revivre cette époque donc pas si révolue que ça, et nous plonge dans le quotidien de banlieusards prolos qui s'organisent pour défendre leurs droits. Parmi eux, Ahmed, délégué syndical à l'usine Citroën d'Aulnay-sous-Bois, qui brame l'international dans sa camionnette recouverte de stickers CGT. Le plus gros problème d'Ahmed, ce n'est pas le patronat ou les conditions de travail, c'est Karima, sa fille aînée. Une cuponne, bad girl, qui fréquente les squats, nargue la police, fait de la boxe et écoute les berrues. La jeune femme n'a pas peur de se friter avec les skinheads nazillons qui bossent dans le secteur comme convoyeurs de fonds et rêve de tabasser du rebeu et de renvoyer tous ces arabes, entre guillemets, chez eux. Un politicard d'extrême droite utilise ses décérébrés pour mettre le feu aux poudres et échauffer les esprits en stigmatisant les immigrés. Dans cette bande de faf, Sergio, pourtant lui aussi fils d'immigré, semble le plus badass avec ses tatouages nazis sur le corps, son CV d'ex-tolard, ce qui fascine d'ailleurs ses camarades, et sa frappe de cogneur. Mais tout cet attirail cache un mal-être plus profond. Entre ces mondes et ces êtres que tout oppose, sur fond de manifs, d'affichages nocturnes et de violences sociales, l'affrontement est inéluctable et les événements dramatiques vont se succéder jusqu'à l'embrasement final. Lionel Chouin est allé à l'essentiel pour faire revivre le remous de ces années 1980. Son intrigue s'attache d'abord à mettre en valeur les personnages écorchés par leur vécu dans une chronique sociale qui échappe à une mise en perspective historique bavarde, didactique, et ne verse pas non plus dans le polar convenu, même si on devine que la commissaire a elle aussi sa part d'ombre. Le trait acéré et la mise en couleur très sobre de l'auteur concourent à l'authenticité des protagonistes et cadrent bien avec l'esthétique punk qui fournit la toile de fond musicale du récit et la restitution d'une époque, les années 1980, qu'on a un peu trop tendance à idéaliser aujourd'hui. Sauf bien sûr quand il s'agit de se remémorer l'effervescence musicale de la scène rock alternative très politisée, symbolisée par les berruriers noirs donc, qui scandaient « La jeunesse emmerde le Front National ». Qui sont les berrues d'aujourd'hui? Voilà. Donc, c'est paru chez Glénat le 4 février 2026, donc c'est un one-shot. Et ça fait 120 pages, pardon, 22 €. C'est effectivement un récit salutaire, on va dire. C'est bien d'avoir des petits flashbacks comme ça sur des événements, sur des situations sociales, parce qu'on s'aperçoit vraiment que les choses changent pas énormément finalement.
0: Un peu triste à dire quand même, mais ouais. Eh ben, parfait. On a mené une bonne émission. Est-ce que je peux lancer un Porky? Ben oui. That's all, folks. Et oui, l'émission touche à sa fin. On a parlé de Light Drag Action, on a parlé de Space Kittens avec son auteur Jean-Mathias Xavier, on a parlé de Bleu de Chauffe chez Glénat de Lionel Chouin. On n'a pas parlé de tant de trucs que ça ce soir, mais on a bien parlé, ce qui était très cool. On va pas tarder à se quitter. J'espère que vous avez passé un bon moment en notre compagnie. N'oubliez pas que vous allez pouvoir retrouver l'émission directement sur le site de Radio G. Dans les minutes qui suivent, vous allez pouvoir récupérer également le live directement sur YouTube. N'hésitez pas à commenter, ça nous fait toujours plaisir. Il nous reste deux émissions avant la fin de la saison avec deux invités, mais je vous teaserai ça sans doute sur les réseaux sociaux. En attendant, merci à Jean-Mathias d'avoir été présent. Hop, ton micro était... Ah, il veut pas le micro, vas-y.
2: Merci beaucoup.
0: Voilà, décidément, c'est les joies du direct. Merci à mes camarades de m'avoir accompagné ce soir. Merci Flo, merci Bruno.
1: Merci Seb.
3: Merci.
0: Et puis, on se retrouve dans 15 jours. En attendant, n'oubliez pas de lire. Il paraît que ça rend intelligent.
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1: Bonsoir, nous sommes le 15 juin 2026, il est 21h, bienvenue dans Into the Pit. Le Hellfest approche à grands pas. Pendant une heure, on se met dans l'ambiance avec une sélection spéciale des artistes qui feront trembler Clisson. Montez le son, ça va cogner et surtout, bienvenue dans la fosse.
2: En effet, bonsoir à toutes, bonsoir à tous. On va peut-être se présenter parce qu'il y a du monde à chacun son tour. Donc on va commencer par ma gauche.
1: C'est moi, c'est Laetitia.
2: On passe ensuite sur la gauche.
3: Mais bah, comme d'habitude, Ziggy aux commandes, qui était un petit peu stressé parce qu'il ne trouvait pas les commandes de direct. Mais c'est bon, c'est réglé.
1: On y est.
3: Ensuite, à côté de moi.
4: Matt, créateur de contenu autour de la culture rock et métal sur les réseaux. Et je suis très content d'être là pour la deuxième fois.
2: C'est vrai, très cool. Finit par être un habitué.
5: Et Johan ou Robio, membre actif de Radio G aussi, à 16h perdu le mardi sur Funkadelica. Et merci pour l'invitation à Into the Pit, parce que même si j'écoute de la soul, du funk et du hip-hop, j'adore le métal et je vais au Hellfest, donc c'est super cool.
2: C'est le point commun, de toute façon, qu'on a tous ensemble. On a réussi à aller partiellement ou entièrement au Hellfest. Et on va pouvoir commencer directement. Je n'ai pas la ligne devant moi, donc je ne sais même pas qui est-ce qui commence. C'est moi, toi, super. Mais en fait, en plus ce soir, ça va être assez marrant parce que du coup, on va voir Ziggy lutter. Il va falloir qu'il passe un peu tous les titres avec des secondes plus ou moins précises.
3: Ça va bien se passer.
2: On commence donc par notre meilleur souvenir du Hellfest. Ça peut être long pour certains de s'en souvenir. Moi, je sais que c'était il n'y a pas si longtemps que ça. C'était en 2024. Oui, si je m'en sors, très bien. Non, je m'en sors pas, mais c'est très bien, ça va le faire. C'était avec Julie Christmas, alors que la plupart des festivaliers étaient devant la main stage pour Metallica. Nous avons quitté le début du concert pour rejoindre la Vallée et assister à celui de Julie Christmas. Aucun regret, peu de monde devant la scène à notre arrivée. Puis un moment tout simplement hypnotique, Julie Christmas nous a entraînés dans un univers étrange, fascinant, mêlant folie, douceur et intensité. Sa présence et sa voix avaient quelque chose d'envoûtant, capable d'être délicate en un instant, puis acérée comme un couteau à l'instant suivant. Un concert qui était vraiment hors du temps, presque irréel, qui reste pour moi l'un des moments les plus marquants du Hellfest 2024. Est-ce qu'on peut avoir le petit extrait ?

0: du coup, on n'entendra pas sa voix.
1: Ah oui, c'est le matos.
2: On commence bien.
3: C'est génial.
4: Elle a une super voix.
2: On commence, elle est géniale. Il fallait que cette émission soit spéciale.
1: Je retente quelque chose pour voir si on entend sa voix.

0: Du coup, je suis désolé,
1: et
0: Julie.
1: Tu l'avais déjà passé.
0: C'était dommage. Fou. Ouais. N'hésitez pas, en tout cas, à écouter un peu ce qu'elle fait. C'est juste parfait, tout simplement.
2: Et elle fait un feat avec Cult of Luna qui passe sur la vallée cette année.
0: Un album entier, même. Ouais. Avec Cult of Luna, et c'est génial. Et Cult of Luna, en effet, passe, mais je ne pense pas qu'elle sera là. Dommage.
1: Peut-être une surprise.
0: Oui. C'est ce qu'on attend à chaque fois, j'ai l'impression, sur les.
3: Si elle fait une apparition avec le groupe et qu'elle n'est pas là, ça va être chaud.
0: Mais je sais pas pour vous, il y a toujours des fois où on aime un featuring et on se dit, putain, j'espère que le featuring se fera. Ce qui est en général assez rare, mais
2: voilà. Et quand ça arrive, c'est
3: ouais, surprise.
1: Oui, c'est bien.
0: Exact. Ouais. Exact.
1: Et vous, c'est quoi vos souvenirs,
0: Ziggy,
1: c'est quoi?
4: À mon tour.
1: Ouais.
4: Eh bien moi c'est aussi en 2024, mais c'est pas tout à fait c'est sur la même scène aussi, c'est sur la vallée, et c'était Brutus. Donc un groupe que j'aime pas spécialement de base, mais du coup j'ai vraiment adoré en concert, enfin de les découvrir. Après j'ai pas arrêté d'écouter tout l'été, et il faut savoir que la chanteuse du coup est à la batterie aussi, et elle a réussi à donner toutes ses émotions, et c'était vraiment très fort.
0: J'étais même plus que plein, la scène n'était pas assez grande pour accueillir tout le monde, quoi.
2: C'était vraiment hallucinant.
4: Ouais, je crois que j'ai rarement vu la scène aussi blindée. Et je vous laisse avec le morceau L'ailleurs.

0: J'avoue, mais je pense que c'est un groupe un peu générationnel qui vont faire que monter, un peu comme Turnstile.
1: Ouais, alors après, pour les avoir vus en première partie d'Architect, c'est plutôt le genre de concert que tu regardes assis, où c'est un peu,
2: oui,
1: un peu atmosphérique, enfin, ça te rend,
2: ouais.
1: C'est vraiment une expérience auditive plus que quelque chose où tu vas aller dans le pit.
2: Ouais,
1: là, t'es vraiment là pour écouter la musique et vraiment juste
3: un concert
1: te laisser
3: assis.
1: Emporter, quoi.
3: Chaud, ouais, quand même, hein.
1: Te laisser
3: chaud.
1: Emporter.
3: Par contre, sur le principe, oui, en effet. Mais, en première partie d'Architect, oui, ça tranche, quoi. C'est toujours le côté difficile de la première partie.
4: Ah bah ça c'est sûr que oui.
3: C'est-à-dire que quand tu passes après un groupe comme Architect qui tabasse vraiment, c'est pas du tout la même ambiance, quoi.
4: Je m'en souviens
3: encore de TSS.
4: Réactifs,
3: comment?
4: Les premières parties, les gens sont pas toujours très réactifs en fait. Hein.
2: Ouais, c'est
4: clair.
3: Absolument. C'est clair.
4: Il faut vraiment que le premier groupe ait apporté un truc où les gens soient un peu curieux d'avoir découvert en disant oh, on veut les voir en première partie. En général, c'est vas-y, passe à la prochaine parce qu'on veut les voir les autres.
3: Les gens sont assez ingrats en général, je trouve.
4: Il faut pas oublier que les gens qui sont en tête d'affiche ont été des premières parties.
3: Ouais. Ils ont été choisis aussi.
2: Ouais.
3: Donc s'ils sont là, c'est pas pour rien.
2: Ouais, c'est pas pour rien.
0: Et un peu ça aussi avec le Hellfest, avec les groupes du matin qui démarrent parce qu'ils ont un peu la pression de démarrer la journée.
3: Ouais, puis tu commences avec une fosse vide parfois. Et c'est vraiment, à la fois, c'est un cadeau et en même temps, un peu une malédiction. C'est bien pour le lancer. Mais faut avoir la pêche, quoi.
2: Ouais,
3: sachant qu'il y a les gueules de bois le lendemain, il y a quand même.
4: Et pourtant, ces dernières années, je trouve qu'il y avait même dès le matin, à 10h30, 11h, il y a quand même plus de monde qu'à l'époque.
2: C'est
4: hein. Il y a des gens qui étaient motivés pour aller voir des trucs.
3: Et merci pour la jauge aussi qui a explosé. Et puis beaucoup de moins de gens aussi qui se mettent ils se la mettent à l'envers aussi. Je pense qu'il y a de ça aussi, peut-être.
4: Oui. C'est raisonnable.
2: Bonne nouvelle.
4: Quand même.
2: Et toi, Matt, ton meilleur souvenir?
1: Du coup, en parlant du matin, moi, c'était Landmarks. Alors. Forcément, il y a le concert de 2024 de Landmarks qui était juste incroyable.
3: Merci.
1: Et où je pense que tout le monde a pété son crâne. Enfin, vraiment, c'est un groupe qui a explosé et qui a montré le potentiel de la scène française pour être tête d'affiche sur n'importe quel festival. Mais moi, c'est pas ce concert-là. C'est plus celui avec lequel je les ai découverts, justement un dimanche matin. Donc ça fait 4 jours.
3: Trop bien.
1: 4 jours que t'es en festival. Il y a pas beaucoup de gens qui se lèvent le dimanche matin. Dimanche matin, Warzone, Landmarks et vraiment
3: Warzone.
1: On a tous pris une énorme claque. On s'est dit, mais ça, c'est un groupe futur tête d'affiche, quoi. Et on n'a pas manqué.
2: Ça m'étonne pas.

0: On rigole, mais c'est pas évident pour toi quand même de gérer. Nous, on est bien derrière nos micros, attendre que ça se passe, quoi.
1: On devrait avoir honte de nous.
2: À quel moment il chante, putain.
0: C'est ça.
1: Et toi, du coup, Johan?
2: Des bons souvenirs, bah, je veux dire, j'en ai beaucoup, beaucoup, parce que là, je vous entends parler, j'ai pas préparé du tout, mais on parlait dimanche matin, oui, il y a peut-être 3-4 ans, j'ai vu les Nova Twins à pareil, 10h30, 11h, un dimanche matin, ouais, c'est pareil, donc la tête dans le cul, mais avoir ce groupe-là, qui a eu des problèmes techniques au plus au début, donc tout le monde les soutenait, personne nous a sifflé pour dire, ah, c'est de la merde. Tout le monde était vraiment hyper patient, mais une fois que c'était lancé, c'était le feu. Ouais. C'était vraiment cool, mais des bons souvenirs. J'en ai comme des grosses têtes d'affiche à avoir enchaîné dans un même week-end, Black Sabbath, Maiden, Aerosmith.
0: On n'est pas sur les mêmes Aerosmith, génial, toujours une grosse claque. Ouais. On n'est pas sur la même tranche d'écoute, c'est bien. Enfin, pas de tranche, mais de d'année. Ouais. C'est cool, c'est bien.
2: Ah, tu parles de l'année Nord, tu parles de quoi?
0: Ah non, parce que là, on parle quand même de groupes assez nouveaux. Ah non, Nova Twins, on fait partie. Et là, on part sur du Iron, sur du. C'est cool.
2: En termes de bons souvenirs, en fait, autour de la découverte, j'étais sur plutôt cette espèce d'idée que j'avais de dire, cette année-là, j'ai eu plein de groupes hyper intéressants, mais les têtes d'affiche étaient des gros monstres. Ouais. J'ai vu les trois pour une fois, parce que Maiden, j'écoute pas plus que ça. Et j'en ai profité de les voir.
0: Avec le fameux Led Zeppelin qui arrive en plein milieu. Exactement, le Zeppelin, pardon, ouais. Pas juste le Zeppelin qui arrive sur scène.
2: Après, ouais, parler de petits groupes, même si j'ai pas retenu les noms, j'ai une année où il y avait les Rameurs de Menhir, que je n'ai pas vu, qui jouait avec un bagade, qui était. Voilà, c'est pas ma cam, mais le geste, je me suis dit, c'est quand même assez énorme de voir un certain truc.
1: C'est pas notre cam.
2: Non, mais moi non plus, hein, frère, franchement. Mais lui, faire venir un bagade pour.
0: Oui, c'est original. Il y a Corvus Corax. Et... On part aussi des fois sur du Payan, sur des choses complètement.
2: Mais c'était même année, il y avait un groupe africain, un groupe japonais, Jambinai, qui avait joué avec des instruments traditionnels. Okay. Et je trouvais ça. Mais c'est
0: une année sur sa zone de confort,
2: qui avait mélangé le traditionnel africain ou japonais, ce qu'on veut, avec des groupes de métal. Et c'était assez. C'est bien foutu.
0: Est-ce que du coup, t'as du Nova Twins un petit peu?
3: Ouais, le morceau Cléopatra, ça te va?
2: Avec la voix? Parfait. On va voir.
1: Le pauvre, t'as le droit de te fâcher contre nous.
2: Si t'as le

0: pareil, gros groupe émergent en fait qui a commencé à faire une bonne
1: Shabada.
2: Grande salle au Shabada, c'était énorme, c'était grosse patate.
0: Pour une fois que les Angevins et Angevines sont au rendez-vous, ça fait plaisir.
2: Et bouge.
0: Des fois, ouais, c'est cool, ouais. C'est cool. Mais en même temps, elle le mérite parce que sur scène, c'est juste énorme quand.
3: Ouais, c'est fou.
0: Et toi, du coup, Laetitia ?
3: Eh ben moi, mon meilleur souvenir du Hellfest, c'est mon arrivée en juin 2024. Alors, je suis arrivée pile au début. Je m'étais dépêchée de sortir du travail super tôt pour être à l'heure au premier concert. Alors, je me souviens me garer en mode marche et après repartir en moche, 1, 2, 3, mode marche rapide. J'ai essayé de doubler le plus de festivaliers possible pour pas rater le début. Et en fait, j'ai commencé donc à arriver. J'ai vu la guitare géante, j'ai vu l'énorme ampli, j'ai pu rentrer dans le Hellfest. Et il y avait mes deux mecs sûrs, Ziggy et mon amoureux, qui m'attendaient pour cette entrée dans l'enfer du métal. Alors on a foncé, mais j'ai pu profiter de la beauté de l'immersion, les statues, les décorums. Je suis arrivée sur la Warzone pour le concert de Throne. En fait, pour la non-initiée au Hellfest que j'étais, c'était assez incroyable de démarrer sur cette Warzone, je trouve. Enfin, je trouve que c'est vraiment assez emblématique du Hellfest. Et le groupe, j'ai trouvé ça parfait. Du coup, c'est le petit extrait que je voulais vous passer.

0: J'aurais tendance à dire qu'on a un petit peu de temps, ce qui est sûrement pas le cas, mais est-ce que vous vous souvenez vite fait du coup de cette première fois où vous êtes arrivé au Hellfest, votre premier, est-ce que c'était votre premier gros festival, est-ce qu'il y a un genre de votre cœur s'est arrêté, déception, ou de ok c'est cool, dans de cette côté vraiment Disney avec des grands yeux en disant waouh je suis tombé, je sais pas.
1: Ouais, moi il y a vraiment ce truc, c'était en 2017, donc moi j'avais fait quelques festivals, mais non, j'étais en prépa et vraiment j'avais deux de mes potes avec qui je continue d'aller au Hellfest tous les ans qui me disent viens au Hellfest et tout, et donc j'y vais le dimanche pour, à la base j'y vais pour Five Finger Death Punch, donc les darons Metal Monster et tout, et vraiment genre il y a vraiment ce truc de ouais, comme tu dis, Disneyland, quoi. J'arrive, il y a l'énorme ampli, l'énorme guitare.
0: Tous les gens
1: habillés en noir, métalleux. Tu rentres dans le village, ouais.
0: C'est comme des stands. Ouais.
1: Et une fois que tu rentres sur le site, c'est pareil. Tu vois plein de trucs. Enfin, tu te dis, mais attends, mais j'ai jamais fait un festival où, le décor, il est ancré dans le site, quoi. Genre, c'est quelque chose qui bouge.
0: L'immersion
1: pas.
0: Est totale, quoi.
1: Ouais. Ouais. Et puis après, ouais, des concerts où c'est hyper bienveillant et où vraiment tu kiffes, enfin t'as la musique que tu kiffes, mais ouais c'est un peu un rêve que tu vis éveillé parce qu'on t'en a tellement parlé et c'est en vrai. Fait tu kiffes juste.
0: C'est vrai, si t'es un peu dans le coton pour un petit moment je trouve.
1: Ouais, et pour le coup par contre j'étais un peu dégoûté de Five Finger Death Punch puisque ils venaient de s'embrouiller avec leur chanteur deux semaines avant et du coup c'était pas le chanteur, c'était un chanteur de remplacement.
0: Qui ont mauvaise publicité il n'y a pas si longtemps, parce que bon, Marie Manson fait leur première tournée, leur première partie. Mais bon, bref, en tout cas, bon souvenir
1: si, quand même. Le meilleur souvenir de cette année-là, c'est mon pote qui m'emmène sur la Warzone. Donc, effectivement, Warzone, quand même, pour moi, la scène la plus emblématique du Hellfest. Ouais. Et la découverte de malade, While She Sleeps. Warzone, où il n'y avait pas encore les pavés, c'était vraiment Warzone poussière et tout.
0: Vraiment pas
1: et le chanteur de While She Sleeps qui monte dans la régie. Donc qui est quand même un peu à 15 mètres de la fosse et qui saute dans la foule. Enfin c'était
0: orgasme.
2: moi je vais remonter dans le temps parce que je vais en calmer plus d'un. J'ai connu le Hellfest avant, j'ai connu le Fury Fest.
0: Waouh.
2: Voilà, désolé.
1: L'ancien.
2: On parlait de Daron, là on est Jurassic Park. Donc moi c'était en 2003 que j'ai foutu les pieds au Fury Fest pour la première fois, la trocardière arrosée. J'étais parti voir des potes qui s'appellent Lizanxia et qui jouaient directement là-bas, donc on était parti à plusieurs voir ça et que c'est à l'époque encore où genre de groupes comme Madball ou Exploited étaient les têtes d'affiche. Maintenant, ils sont toujours un petit peu genre à 14h avant le goûter dans la Warzone. Donc, ouais, non, 2-3 ans de suite, le Fury Fest. En plus, le premier Hellfest en 2006. Donc,
0: ça commence à gueuler.
2: Ouais. C'était au moment. Ouais, c'était
1: pas l'année où il y a leur associé qui s'est barré avec toute la thune.
2: Le Fury Fest a coulé.
0: Ça a coulé tout ça.
2: Même le Fury Fest n'a pas tenu à cause de ça. Même le Hellfest au tout début était très balbutiant, dira-t-on. Mais j'ai vu, c'est pareil, les premiers Hellfest avec le Slipknot qui s'est fait déboîter sur scène avec plein d'histoires, de lapins morts jetés sur scène. Des rumeurs, non, j'ai vu la photo, et c'est parce que des grandes histoires disaient qu'ils avaient reculé toutes les balances de tous les groupes, et nous on était dehors en train d'attendre, et il y a eu une heure de retard pour tous les groupes qui étaient décalés, certains n'ont pas pu jouer, et ont dû raccourcir leur set. Et ces premières années, je pense que le bon, je l'ai fait 2 années de suite, avec un dimanche où j'ai terminé sur Slayer et Motorhead, en train de dormir parce que j'étais un peu bourré devant Musique Bourgir, donc des trucs comme ça.
0: Les bons vieux d'Imu quand même.
2: Ouais, voilà, ils jouaient à toute balle, puis moi j'étais en train de dormir. Et après, le site de Clisson, même Clisson qui a très changé. Alors c'est pas quand vous parlez de Disneyland, tout ça, ça me fait marrer. Gentiment, attention. Hein.
1: Oui,
2: c'est
1: oui,
2: parce que la grande roue.
0: Tu peux couper son micro, s'il te plaît.
2: Moi, je me souviens de Pogo énormissime ou de
0: et de poussière aussi.
2: De poussière, ouais. Justement, voilà, où c'était des circle pits, où au loin, je vois un nuage de poussière devant Rob Zombie, quoi. Maintenant, il y a de l'herbe, il y a du mur. C'était, voilà. Mais c'est, alors oui, en effet, peut-être en tout, j'en ai peut-être fait 16 fois, je pense. Donc, j'ai plein de choses et j'ai vu les choses évoluer, en fait. Genre, j'étais là avant.
3: Tu es un vénérable grigou du Hellfest.
2: C'est ça. Non, mais après, j'ai vu les choses évoluer. Après, j'appréciais beaucoup qu'il y ait du dur, qu'il y ait de la verdure, parce qu'il faut quand même pas oublier les gens qui sont en fauteuil roulant. Et quand il y a eu des années avec de la boue, tout le merdier.
0: C'était même pas accessible, en tout cas.
2: C'était n'importe quoi. Ouais. Donc voilà, c'est plein de souvenirs et l'évolution aussi du festival qui a fait que ce qui est maintenant, en fait, maintenant. Donc, c'est plutôt cool. Il y a ses bons et mauvais côtés. Mais c'est toujours un endroit qui est hyper cool. Et comme tu dis, la bienveillance. Moi, selon le bruit que j'ai eu une fois, c'était en dehors du festival. Donc voilà, jamais sur place. Jamais, puis, jamais, jamais.
0: Vu le nombre de personnes qu'on brasse chaque jour, le festival qu'on brasse chaque jour, on est obligé d'avoir des cons.
2: Ouais, mais j'ai jamais eu de soucis, en fait.
0: Le festival n'est pas parfait, mais ce qui ressort, en tout cas, du public du métal, c'est pour ça que si plein de touristes y vont en disant, mais c'est génial, les gens sont hyper gentils, etc. Mais nous, ça fait bien longtemps qu'on a déconstruit l'image du métallo ou de la métalleuse, quoi. Enfin, c'est, en général, c'est, tu fais que ça soit n'importe quoi, que tu fais un Wall of Death ou autre, tu te comptes, tu te casses la gueule, on te relève en deux secondes et
2: on te force pas à être dedans, hein. Je me suis retrouvé dans un Wall of Death, malgré tout, à Corrosion of Conformity, pendant le concert, ils m'ont dit, tout le monde se sépare. Et je me suis retrouvé en premier lieu devant les gens, je cours. Allez, on y va.
0: Bah, t'es obligé de suivre.
2: Et tu suis.
0: Est-ce qu'on pourrait presque dire Lost in the Wave? Presque.
2: C'est presque.
1: Ouais, on peut.
0: Du coup, Ziggy, on clôture avec toi?
4: Eh bien, moi, du coup, la première fois, c'était en 2024. Et,
3: quelle belle année, hein. On a commencé ensemble.
0: C'était trop bien.
4: Moi aussi, hein, je l'ai connu il y a fort longtemps.
5: J'étais dans l'œuf.
4: Mais ce qu'il faut savoir, c'est qu'à une époque, allez savoir pourquoi, je m'interdisais un petit peu de le faire alors que c'était un des rêves. Et je me rappelle quand j'avais eu mon pass, on l'avait eu tous les...
2: Et là,
3: les deux. Les deux, moi, j'ai eu après,
0: trois,
3: moi.
0: Ouais, tous les deux, Alex. Trois, oui, c'est vrai.
3: Depuis trois, oui.
4: Et du coup, depuis, j'arrêtais pas d'y penser tous les jours. J'étais tellement pressé d'y être. Et toute l'excitation de voir la programmation sortir après. Et même le running.
0: Attends, parce que quand tu rentres, je me dis, mais je vais voir un truc, mais genre façon Ghibli, façon, tu as les grands yeux. Ah, c'est bien. Ah oh, putain, sérieux? Je pensais vraiment que t'allais genre pleurer, sauter dans tous les sens, etc. Mais la joie y était. Et puis, c'est cool aussi. C'est comme regarder un film avec quand on connaît bien le film et qu'on regarde avec une autre personne pour la première fois, en fait. De regarder la personne en disant, alors tu vas voir, des fois on est même chiant. Alors tu vas voir parce que là, mais c'est génial avant d'entrer. Non, mais tu.
1: Une fois que tu vois les. Vraiment, moi, on l'a fait, genre, à amener des copains qui viennent pas souvent.
3: Ouais.
1: Et vraiment, tu vois les étoiles dans leurs yeux en mode genre, waouh, mais. Il n'y a pas ça dans les autres festivals.
0: Et puis on a envie de
1: à chaque fois. C'est un peu comme Tomorrowland, tu vois, c'est un peu comme Tomorrowland.
2: Surtout les décos qu'ils ont craqué sur le corbeau. Le gros crâne avec les papillons, c'est.
0: Tu sors jamais en fait de l'univers, quoi. Après, t'as l'univers de Apéroland, mais ça, c'est encore autre chose.
2: La cathédrale en elle-même, d'ailleurs.
0: Comment?
2: La cathédrale a beaucoup évolué. La cathédrale n'était pas en dur, elle était en toile avant. Il y avait pas de cathédrale. C'est pour ça qu'on est sur cette évolution.
1: C'est devenu un.
0: C'est un centre commercial. C'est le hypermarché de l'enfer, quoi. Parce qu'il faut faire 3 heures de queue en plus pour un t-shirt, mais ça, c'est une autre histoire. Je pense qu'on peut suivre. Je pense que c'est à toi, Matt.
3: Ah oui, t'as un petit...
1: Alors, donc, effectivement, le Hellfest, c'est un super festival, etc. Mais il y a quand même quelques petites règles à suivre si vous voulez passer un bon festival. Non, parce que franchement, 4 jours, c'est quand même un peu long.
0: C'est très long avec la chaleur.
1: Il faut tenir la fatigue, il faut tenir l'hygiène, etc. Et du coup, un truc qui est sous-coté chez les métalleux, mais l'eau.
3: Ah oui,
1: c'est bien.
2: Ne pas boire que
1: de la bière, parce que mine de rien, la bière, ça déshydrate, et surtout que là, je crois qu'on annonce 36 degrés ou un truc comme ça
3: un max de dimanche. 36, le dimanche.
1: Donc franchement, n'hésitez pas à prendre de l'eau. Il y a des bouchons d'oreilles. Franchement, ça c'est vraiment le
0: vital.
1: C'est vital. Si vous aimez la musique, protégez vos oreilles.
0: Et si vous voulez l'écouter longtemps, la musique.
1: Ouais, votre corps vous remerciera. Enfin, franchement, se taper des acouphènes à 30 ans, personne n'a envie.
0: Donc, ce n'est pas à cause de la musique, mais oui. Ouais.
1: Et franchement, des chaussures, des bonnes chaussures dans lesquelles.
0: Je veux dire des chaussures. Ouais, c'est pas mal.
1: Des chaussures dans lesquelles on se sent bien.
2: Et des caleçons.
1: Minimum, moi, je sais que moi, je suis à plus de 30 000 pas à la journée quand je suis au Hellfest. Et franchement, faut venir avec des chaussures qui tiennent la route parce que.
2: Et en plus, tu comptes.
1: Et t'es debout. Comment?
2: Tu comptes tes pas en plus. J'arrête. Je change de chaussures.
0: T'es en plein concert. Regarde son groupe préféré.
2: Je fais chier au Hellfest. Écoutez pas.
0: 28 000, 1.
1: En plus, ça va beaucoup plus vite quand tu fais des circle pits. Le compteur monte d'un coup.
0: Stop, s'il vous plaît. J'arrive plus à compter.
1: Mais mine de rien, franchement, des chaussures dans lesquelles on est bien pour un festoche.
0: Mais même une tenue où on est bien. C'est-à-dire qu'on a tendance au début à vouloir être sapé comme jamais, comme dirait un grand philosophe. Et se dire. Ouais. Wow, j'ai envie qu'on me regarde. Une fois que t'arrives là-bas, tu dis non, en fait, non, on est tous pareils, on a la même gueule, les mêmes tatouages, les mêmes t-shirts de groupe. Et puis tu te rends compte que t'es content d'avoir ta petite tenue un peu stylée, mais comme ta plus grande célébrité, ton je sais pas quoi, ton modèle ou autre, ou les gens sur scène, mais sauf que eux, et ils font un très très gros boulot, vont rester entre trois quarts d'heure, une demi-heure, une heure trente. Je vais voir toutes les heures pour être sûr. C'est vrai que, au bout d'un moment, quand t'es plutôt avec ton petit t-shirt noir, ton Bernuda, ta jupe ou autre, tranquille,
3: ouais,
0: ou t'es bien
3: un
0: avec.
3: Peu dans la team de ceux qui font un peu trop
0: avec tes docks ou tes vans, ou t'es bien dans tes pompes, en fin de compte, et ben, en fait, tu vis bien mieux à ton festival, quoi.
2: Ah, du crapel, enfin, tu marches beaucoup, hein,
0: ouais, c'est vrai.
2: Tu viens d'un endroit à un autre, t'es sur la terre, n'importe quoi, enfin,
3: oui,
2: tes jambes ont bouilli à la fin, si tu fais 10h30, 2h. Fais d'une sieste aussi. Allons,
1: les siestes sous côté, la sieste.
0: Ouais. Quand il y en a une qui s'arrête, vous mettez sur l'autre.
1: Et puis là, une petite sieste d'une demi-heure.
2: Des bonnes chaussures, de l'eau, une sieste. C'est le public
1: et
2: de.
1: Parce que souvent, autour de la table, il y a quand même beaucoup de tatoués.
0: Je vais dire beaucoup de vieux.
1: De la crème solaire. Non, mais de la crème solaire.
3: Mais c'est vrai.
2: Et maintenant, un titre de Franck Michael.
0: Paix à son âme.
2: Paix à son âme. Qui n'a pas pu venir cette année au Hellfest.
0: Ah, j'espère.
1: Et une.
0: Que Hellfest mettra une statue de Franck Michael bientôt.
1: Une petite casquette ou un chapeau aussi. C'est pas trop mal pour éviter les insolations. Parce que mine de rien, même si.
2: Un chapeau rose, ça passe.
1: Même si le Hellfest fait des efforts sur des zones d'ombre. Il y a la forêt du Muscadet, etc. Quand tu passes ton après-midi
3: dans la forêt du
1: quand tu passes ton après-midi devant la main stage, au bout d'un moment
0: clairement s'il y a des pylônes, c'est les gros genre pylônes où les gens ils suivent un peu l'ombre, un peu comme un cadran solaire des fois.
2: Voilà.
1: Non, on appelle ça les tours de Saruman avec
0: c'est vrai
3: clairement.
0: Est-ce que tu avais d'autres
1: Non, moi je pense que c'est déjà bien.
0: Et est-ce que tu
1: après, venez comme vous êtes, hein, c'est comme au McDo. Hein, venez
3: c'est
1: comme
3: clair
1: vous êtes, hein.
3: Au Hellfest, alors moi je parlais quand même pour les nanas, les pistes debout ça peut être pratique, j'avoue.
0: Ouais, enfin, non,
3: mais apprendre à s'en servir, mais c'est clair.
0: Et puis aussi, il y a le fait quand tu es au festival et que tu as tes règles.
3: Ouais, ça, c'est vachement sympa. Aïe. Ça, c'est un grand moment. Ouais. Non, ça, par contre, ils ont un petit effort à faire là-dessus. Il n'y a pas trop d'infrastructures. Ouais.
2: Il n'y a pas de, non, de genre, serviette à disposition,
3: non,
2: un
3: si, dans les campings, mais sinon, il n'y a rien. Et c'est vrai que c'est chaud. Et puis, quand,
0: oui,
3: pas beaucoup,
0: quand tu sors du pit et puis qu'il y a la queue au point d'eau et puis qu'il fallait changer aux toilettes, j'imagine que c'est tout un. Voilà.
2: Non, mais après, c'est très sérieux, oui, en effet, parce que c'est des trucs que nous, ouais, garçons, voilà, on peut pas comprendre, on peut dire, ah, je te comprends pas du tout.
0: Non.
2: C'est juste, on peut pas imaginer, et oui, c'est un vrai truc à améliorer.
0: À soulever, ouais, c'est clair. Et il y a aussi des petits trucs stands aussi où ils proposent des pieds debout, etc. C'est assez cool. Pour les bouchons aussi, ils proposent.
3: Ouais,
0: un prix modique somme de beaucoup.
1: Mais si vous aimez la bonne musique, achetez-vous des bons bouchons d'oreille, quoi. Genre les boules caisses en mousse nulle, ça dégrade le son. Franchement, des bouchons à 30 balles, ça fait le.
0: Bah, quand tu fais quasiment tout le temps des concerts, t'es bien content. Ziggy, c'est d'en placer.
4: Gardez les bouchons aussi pendant les siestes parce que.
0: Sur le camping, c'est un autre festival quand même.
2: Ah oui.
0: C'est-à-dire que le Macumba, il y en avait un, tu sais qu'il fallait pas se mettre à côté, et là, t'as l'impression qu'ils ont copulé, ils ont fait des bébés partout, et tu peux pas dormir une seule nuit et entendre un.
1: Laisser les gens
0: dormir. J'essaie de pas dire de gros mots, mais oui, des grosses insultes, des gens qui pissent, des gens qui gueulent l'apéro tous les 30 secondes. Alors que tu t'es mis bien loin dans les champs en te disant, ça va être cool ce soir comme un bon vieux, tu vois. Parce qu'avant, moi, je sais que j'avais tendance à boire beaucoup, beaucoup, beaucoup. Et donc, du coup, tu rentres dans ta tente, tu t'effondres. Mais quand tu ne bois pas et que t'en plus, t'as envie le lendemain de te lever tôt et que t'as le connard du coin qui gueule du Britney Spears jusqu'à pas d'heure. Et j'aime bien Britney Spears.
2: Il n'y a pas d'heure. Voilà. Pour l'apéro, on peut se doser. Britney, il n'y a pas d'heure.
0: C'est vrai.
2: Il y a un moment où j'ai pas fait le camping depuis très longtemps, mais je sais pas, entre 5h et 5h30, ils arrêtent leur mari ou ça n'arrête jamais?
0: Ça dépend. Il y a des endroits.
1: Ça s'arrête à peu près genre vers 4h.
0: Parce qu'ils sont en train de vieillir, c'est pour ça, je pense.
2: Ouais.
4: Je crois qu'entre 6h30 et 7h, ça doit être un peu calme.
2: C'est chaud.
0: Je me rappelle qu'un des premiers souvenirs, j'arrive, c'était, on attendait vraiment sur le rond-point, il y a la guitare, il y a pas la guitare. Il y a un mec, il tombe sur la pente, je sais pas trop quoi, il se lève, il gueule, il sort son sgeg, l'hélico, et hop, bienvenue au Hellfest. Mais bon, je vous rassure que c'est très, très, très, très rare.
3: C'est bon enfant.
1: Mais après, le pire, des fois, c'est tes potes, hein. Moi, je me souviens vraiment d'une année où j'ai une pote, pour ne pas la citer, Marguerite, parce qu'elle va peut-être écouter l'émission. Je me couche à 4h du mat, j'entends sa voix, je me réveille, il est 7h30, j'entends sa voix. Elle a dû dormir une heure, à peine réveillée, genre petite canette. Waouh.
0: Surtout boire avec modération, s'il vous plaît, ou ne pas boire du tout, si c'est bien.
2: C'est une canette d'Evian.
0: Voilà,
2: oui, merci. Bien sûr. Voilà.
4: Après, si je peux sauver des vies quand même, parce qu'il m'est arrivé quelque chose l'an dernier.
3: Oh,
4: Des claquettes aussi, c'est assez utile, notamment au niveau des douches.
2: Sans chaussettes, par contre, sans chaussettes.
0: Au niveau des douches, je suis d'accord.
4: Au niveau des douches, parce que je me suis pris une putain de gamelle, je me rappelle, dans les douches collectives. Donc, tout le monde.
1: C'est toi l'homme qui a fini.
4: Eh oui.
0: C'est vrai, ouais, non?
1: Bah, moi, je me souviens qu'on s'est. Une année où on a dit, putain, il y a un gars, il vient de se vautrer.
0: C'était l'année dernière.
1: Il avait les jambes, les quatre fers en l'air, dans les douches.
4: Et complètement à poil aussi.
1: Oui, bah.
2: Alors. D'accord.
3: Déjà que les douches collectives, faut y aller.
0: On allait prendre la douche,
4: c'est de fou. Enfin, vraiment, on prenait des claquettes. Hein.
0: T'es devenu une célébrité malgré toi, quand même. Sachant que quand on arrive le mercredi soir, il y a déjà les premiers mecs qui sortent de Walking Dead, qui s'étaient déjà à 80 grammes dans le sang, allongés chez la Sécu, en disant ah ouais, on en est là quand même, quoi.
3: Ouais.
0: Walking Dead, qui était en très bon comics, hein.
2: Oui.
0: Le souligner.
2: Je sais pas,
0: très bonne série, mais un peu trop longue. Mais voilà.
2: Bah là, en 4 jours, ils le font.
0: Oui, c'est vrai.
2: Il y a eu 10 saisons, mais dans 4 jours, tu le fais.
0: C'est, ils se sont dit, c'est trop long, on va faire toute une soirée, quoi. Mais je sais pas si vous avez vraiment, pour faire vraiment finir un aparté, des fois, on rentre, il y a des gens, c'est même pas comme ils tiennent debout, quoi. C'est hallucinant. Mais ce qui est très bien, c'est qu'il y a des équipes de safeurs qui traînent et de safeuses qui traînent à gauche et à droite avec une application. Ça, je trouvais ça génial. S'il y a moindre souci, avec les descriptions, dire où on est, pourquoi pas suivre un peu loin, etc., pour pas finir par être celui qui fait flipper derrière. Mais il y a pas mal de choses qui sont mises en place. Alors, j'en ai jamais eu besoin, mais en tout cas de ce que je vois de mon point de vue extérieur, je trouve ça vraiment nécessaire d'ailleurs, mais très très cool. Mmh. Ouais.
2: Ah, il faut plus en plus de prévention, quoi qu'il arrive.
3: Oui, c'est une bonne chose. Carrément.
4: Et si on passait sur vos plus grandes attentes de l'année au festival?
0: T'es sûr qu'on a été là?
4: On n'est pas là?
0: Ah si. Ah si si. Ah si. Attends, je sais plus.
3: En fait, si on est là.
0: Si on... Ah oui, d'accord, parce qu'on a. Ok, c'est bon, vas-y.
4: Tu veux commencer, Yoann?
2: Eh bien, pourquoi pas. J'ai pas vu venir. Dans mes plus grandes attentes, bah oui, alors moi j'ai les Not Scientist, un groupe post-punk français, ils sont de Lyon. Ils ont sorti leur 4e album Voices, sorti en 2025. C'est la réunion de deux groupes punk, Uncommon Men from Mars, et j'ai oublié le nom de l'autre groupe, attendez, je vais vous le dire tout de suite, c'est No Guts, No Glory. Et... peut-être des groupes plutôt influencés, Sum 41, Bling et compagnie.
0: Punk à roulette un peu, quoi.
2: Ouais, punk à roulette, de skater, voilà. Et là, on est plus, ouais, post-punk assez dansant. Moi, leur précédent album, enfin, j'ai découvert que le 3e album, qui commençait à un titre qui faisait penser beaucoup à The Cure, mais ça va pas être le cas pour celui-ci, c'est Burnout. On va écouter un extrait vite fait, et moi, je les ai jamais vus, donc j'ai hâte de les voir, et je ne sais plus quand est-ce qui passe.

0: plus entendu la voix.
1: Ouais, carrément. c'est ça qui sonne presque un peu plus punk que punk à roulettes. C'est punk à roulettes.
0: Oui, non, je pense que c'est passé un petit peu autre chose, hein, mais voilà.
1: Mais il y a ce côté un peu nostalgique du punk à roulettes quand même derrière, un peu dansant, entraînant, un peu.
0: Mais voilà. Très actuel aussi. Donc voilà, moi, c'est ce que j'attends aussi parmi le.
1: Attends, est-ce que t'en as un autre ou une autre
0: Je vais parler de Perfect Circle, mais je pense que je vais laisser après la main. On va parler de Black Tusk, un peu plus vénère, un groupe US qui a sorti son sixième album Way Forward en 2024. Là, on est beaucoup plus à côté rock, mais bien teigneux, qui a dû bouffer du Motorhead et Sous-Speed. Et c'est le titre Out of Grasp.
2: Ah, alors attends, je me suis trompé de titre.
0: Oh non, mais non, ils se ressemblent tous, on dirait du ACDC.
2: T'inquiète. Non, si, t'inquiète, attends. Ouais.

0: quelle scène déjà?
1: Ça va être
0: Warzone, mais ouais, j'imagine la vallée, moi.
1: Ouais, ouais, petite vallée, ouais.
0: Vallée, ok, bon, vallée.
1: Ouais, la vallée, c'est
0: pas de bêtises,
1: plus...
0: mais je pense que c'est la vallée Black Tusk, c'est plus.
1: Mais c'est plus
2: la vallée. Je peux regarder là, si.
0: Non, oui, mais je crois que c'est ça, bah, c'est vu, c'est de la vallée.
1: Ouais. J'ai pas noté. Mais oui, enfin la vallée en général, c'est le.
0: On se croit à la NASA, on est tous sur le téléphone en train de chercher et de faire des recherches.
3: C'est bien la vallée, vallée. Dimanche à 13h55.
0: Et merci beaucoup.
1: La vallée, oh,
0: vous me devez des claquettes.
1: Nanana.
0: Pour que tu te casses encore la gueule. Et alors, non, donc là, tu nous as cité tes trois, et donc on va revenir après sur Perfect.
1: Perfect Circle, je vais laisser la main.
0: Qui passe à qui pour du
4: comment?
3: Laetitia. Vas-y, Laetitia.
1: Ouais, on parle de Perfect Circle à la radio, je me suis dit.
2: Alors, du coup, oui, moi, Perfect Circle, c'est vraiment le groupe que j'attends en fait, parce que déjà en fait c'est toi qui me l'as fait découvrir, Alex. C'est super vieux en fait, c'est 1900, enfin c'est super vieux tout à l'heure.
1: 1900 quelque chose, c'est super
2: 1999,
1: vieux,
2: 1999,
1: hein.
2: Donc du coup je dis, oui quand même, j'aurais pu découvrir ça quand j'étais jeune, non mais bon sang. En plus, du coup, ça a été fondé à l'initiative du guitariste. J'aime bien les groupes aussi qui partent pas forcément d'un chanteur, et c'est assez intéressant. Et le gars, en fait, voulait rendre hommage un peu à Nine Inch Nails, à Smashing Pumpkins, Guns N' Roses et Tool.
0: C'est des groupes de merde.
2: patate. Et du coup, en fait, je trouve ça extraordinaire d'avoir créé cet univers, en fait, assez finalement atmosphérique, qui va s'inspirer aussi parfois des Cure, voire même d'Ozzy Osbourne. Donc j'aime bien, ils partent dans tous les sens, en fait. Et j'ai hâte parce qu'a priori, c'est des lives de fou. Je te regarde, Johan, tu les as vus, toi?
1: Je les ai vus deux fois, une fois l'Olympia et. Ouais, ça va être ça, oui. Et Zénith. Mais après, quand tu parles de Maynard James Keenan, qui est le chanteur, j'entends de personnage de Pussifer.
2: Ouais.
1: Et à chaque fois, c'est une énigme.
0: Enfin, c'est un monstre, de toute façon.
1: Ne soyez pas surpris de ne pas le voir, en fait. Parce que c'est tout, soit il a un masque à gaz sur la tronche avec le micro incrusté dedans, soit il est en retrait.
0: D'accord. Il y a un côté un peu comme Sia, c'est le genre d'artiste qui ne veulent pas être sur le devant de la scène, quoi.
1: Et en fait, perso,
0: avant tout, c'est la musique. Et ensuite,
2: c'est
0: ça,
2: admirable, je trouve.
0: Mais pourtant, il n'est pas effacé.
1: Ah non.
0: C'est-à-dire qu'il a une présence qui est
1: hyper présente.
0: Non présente, mais qui est là, quoi. C'est
1: voilà, c'est toujours un mini spectacle quand même, mais c'est un univers. C'est un peu qu'est-ce qu'ils font. J'ai vu j'ai vu un match de catch pendant Pussifer quand même.
2: Wow.
1: C'est un peu n'importe quoi.
2: Okay.
1: Mais non,
0: Pussifer
1: qui a
0: un peu plus tordu, un peu plus starbé, je trouve.
1: Ouais, voilà, ça reste toujours dans le même esprit. Mais Perfect Circle, voilà, c'est.
2: Moi, j'ai clairement attendu.
1: C'est un univers, en fait. Voilà, c'est exactement ça.
2: Et après, je voulais voir.
4: Un extrait.

0: Matt, ça donne envie d'aller voir ou pas? Je sais pas si c'était prévu.
1: Moi, j'avais. Non, je les avais mis en liké sur l'application. Ah, je ne savais pas trop quoi faire à ce moment-là de la soirée. C'était soit entre Perfect Circle, soit entre Coupe Like N TX. Donc là, on est plus sur du hardcore testostérone. Mais non, ça me donne bien envie d'aller voir. Donc je pense que j'irai faire un tour.
2: Bah là, moi, vraiment, ouais, j'ai très envie.
3: T'as passé quel extrait là?
2: Le tout dernier, Starless.
0: Je connais pas Yvan, je crois, parce qu'il vient de sortir.
2: Il vient tout juste de sortir. Ah oui, c'est Starless, en fait. C'est le tout dernier, en fait. Je me suis dit que c'était intéressant de pouvoir le passer ce soir.
3: Non, bah, bien. Parce que, non, je ne connais pas ce morceau. Donc,
2: ouais. Okay, ça t'a surpris.
3: Oui, bah oui. Non, bah après, je ne connais pas non plus tout le AZ, mais j'ai tous les albums. Donc, ouais. Il manque un truc.
0: Ils n'ont pas annoncé d'album encore, mais.
2: Ouais, il y a okay, cool. Un petit truc qui est sorti là. Et sinon, il y a un autre groupe que je voulais voir, c'est Sandhill. C'est des Australiens en fait qui font du métal moderne, mais pas tant en fait. C'est assez inspiré par leur grand frère du new metal. Papa Chino Moreno serait bien fier en fait, hein, je trouve, hein, clairement. Il y a l'inspiration Deftone, c'est clair, avec un soupçon de Nine Inch Nails, j'en parle souvent, Nine Inch Nails, et un brin de Ocean Grove. Mais bon, il ne faut pas que s'inspirer, je trouve qu'ils ont quand même leurs pattes. Et j'ai hâte de voir ce que ça va pouvoir donner en live. Ils ont fait la première partie d'Architect. Et puis après, à un peu les suivre, on se rend compte qu'ils ratent pas mal de concerts, de tournées. Ils ont souvent été annulés parce que pour différentes raisons. En particulier un moment aussi, un gros problème de santé émotionnelle. Enfin, c'était trop pour eux. Et donc, ils ont été remplacés, par exemple, sur la tournée américaine de Landmarks par Novelist. Donc voilà, j'ai hâte de les voir et puis je me dis que c'est peut-être un bijou de les voir puisque c'est pas sûr qu'ils tourneront beaucoup. Donc voilà, pourquoi pas.

0: douche sans sa ceinture.
1: Ben voilà, ben voilà.
2: C'était peut-être lui l'an dernier.
1: C'était lui, en fait.
3: Non, mais j'aurais clairement, Thornhill, ouais, genre, moi, je connaissais pas trop et j'ai vraiment découvert carrément. Là en zioutant l'affiche et leur dernier album Bodies, mais il est incroyable.
0: On s'y retrouvera du coup.
3: J'ai très très hâte de les voir.
2: J'ai hâte de voir ce que ça donne aussi, ouais, carrément. Et alors, mon dernier groupe vraiment, je rêve de les voir, c'est. Je vais le dire en français, hein, bon sang. 1914, en fait. C'est des Ukrainiens. Ils vont passer sur Temple. J'adore la scène Temple aussi. Le samedi à 15h25. Et alors, c'est un mélange assez audacieux de Doom, de Black et de Death, avec des fortes références historiques à la Première Guerre mondiale, d'où leur nom de scène, évidemment. Ils se mettent dans la peau d'un soldat du front ukrainien, en fait, pendant la guerre 14-18, qui décrit l'enfer des combats. Alors, musicalement, c'est plutôt très centré sur les basses et les mélodies sont très mélancoliques. Elles sont sombres. Et dans les mélodies, en fait, on entend des extraits de discours de la Première Guerre mondiale, des bruits de chars et des bruits de bataille. Donc c'est très intense. Et je sais pas si vous y pensez vous aussi, mais on pense direct à Cannon & Fiber, qui tient ses origines des lectures du journal de front de l'arrière-grand-père du fondateur du groupe, en fait. Et c'est encore un groupe. Moi, je suis passionnée d'histoire, je suis historienne de base. Et j'aime bien, en fait, quand les univers se mélangent et deux passions qui se confrontent, j'adore ça. Enfin, qui se confrontent. Non, au contraire, qui font des petits. Donc, je sais pas ce qui m'attend, parce que pendant Cannon & Fiber, Alex m'a vu sursauter tout le long du... parce que ça boumait. Mais je pense que ça va être un concert assez spectaculaire et très artistique. Voilà.

0: Et tu enchaînes, Alex?
1: Oui.
0: Ah, pardon, Laetitia.
1: Je sais plus le temps que je me remette à chaque fois dedans. C'est voilà. Si dans les indispensables, il y a un groupe que j'ai découvert il y a hyper longtemps, il y a quelques années. C'était House of Protection, groupe américain de électro rock qui sera le samedi sur la main stage à 13h55 si je me trompe pas. Et j'ai choisi le titre. S'il faut que je l'entende, c'est Pauline Thys. Ça va clairement déboîter et c'est quand j'ai vu qu'il passait, j'ai fait, c'est obligé d'aller faire un petit tour. Ça va être, ils sont deux sur scène apparemment.
2: Ouais, c'était un de mes concerts, mais je vais changer du coup. Mais House of Protection, c'est un duo formé par l'ancien batteur et l'ancien guitariste de Fever 333. Et vraiment, ils ont une palette créative de malade. Enfin, tu passes du hardcore à l'électro à de l'hyper pop. Enfin, ça change tout le temps.
1: Mais c'est dû à House of Protection, en fait.
2: C'est ça qui est génial, c'est que tu ne sais pas à quoi t'attendre.
1: C'est exact.
2: Ouais. Et vraiment, t'as des morceaux, tu peux très bien être dans ta caisse, rouler la nuit, ça va être un truc assez doux, etc. Et juste après, tu te prends une énorme claque. Franchement, c'est trop bien. Et sur scène, moi, je les ai vus l'année dernière au Yera on Air en Hollande. Et ils sont deux sur scène, mais t'as l'impression qu'ils sont 10. Enfin, le chanteur guitariste, non, les deux chantent d'ailleurs, mais Stephen, le guitariste, il monte aux structures comme le faisait le guitariste de Airborne avant. Il va au milieu de la fosse, on fait un circle pit autour de lui. Enfin, ça va être génial. C'est vraiment un concert à pas louper. Enfin, c'est vraiment une très belle découverte.
1: Ensuite, je ne sais plus, j'ai tout perdu. Ça devrait revenir. Amenra, le groupe de post-metal belge, qui passe le samedi 20 juin à 21h40. Je n'ai pas marqué la scène, mais je vais essayer de fouiller ça.
3: C'est la vallée, je pense.
1: La vallée, merci. Donc je te laisse mettre le petit extrait.

0: Ça, je crois que c'est vraiment une grosse attente. Je pense quand on allait voir au Ferrailleur Sad Madonna, j'ai entendu un mec en parler.
1: Ah, d'accord.
0: Et tu sais, qu'à un moment, il sortait une chanson où il crachait ses intestins dans ses tripes, qui en font partie. Et, j'ai écouté un petit peu et j'ai fait, mais c'est tellement génial, ça va t'emmener dans la stratosphère complète, dans un truc complètement planant. Et j'ai écouté et j'ai fait, mais c'est tellement génial. Et c'est une, voilà, quand j'ai vu qu'il passait, je fais, mais à tout prix, il faut vraiment à tout prix que j'y aille. Du coup, j'irai. Et j'espère que tu l'as pas mis non plus, parce que sinon c'est Kublai.
2: Non.
0: Kane TX. Et donc, sur la Warzone, le samedi 20 juin à 21h35. Et oui, ça,

0: La testo de fou, c'est bien, bien gros, c'est bourrin, c'est gras, c'est violent, mais je trouve que ça fait du bien aussi, quoi.
1: Ah ouais.
0: Je vous laisse écouter ça tout de suite. Voilà, on se rend compte qu'on passe d'un groupe à l'autre, ça n'a rien à voir, ce qui est plutôt une bonne chose. Il y en aura pour tout le monde, tous et toutes. Voilà, c'est vraiment les trois que je vais absolument voir. Absolument. Ouais, c'est ça.
2: Bah, assez variant en plus.
0: Ouais.
2: Trop bien. Bon, bah, à mon tour.
3: Quels sont tes choix alors?
2: Alors, mes choix, eh bien, moi, c'est simple, j'y vais le vendredi. Parce que du coup, c'est une journée de fou pour moi. Et en plus, j'y vais avec ma tante Réchère, qui pour elle, ça sera la première fois. Donc j'ai très très hâte de lui faire découvrir. Et il y a déjà énormément de... Enfin, cette journée, elle est complètement folle. J'ai jamais vivre une journée pareille, je pense. Alors déjà, il y a Sepultura sur la main stage qui termine leur carrière au bout de 40 ans d'existence quand même. On est loin du Sepultura de l'époque des frères Mascavalera. Mais le chanteur, là, Derek Green, qui a pris le chant depuis quelques années après le départ de Cavalera, enfin, je trouve qu'il gère tellement. Enfin, je vous laisse écouter justement sur le gros le The Place.
0: Joli gros.
2: Alors, je crois que je me suis trompé, c'est pas ce moment-là qu'il y a le gros.
0: Est-ce qu'on tente en aléatoire?
2: C'est peut-être là. Ah non,
3: toujours pas.
2: Bon, c'est pas grave. En tout cas, je vous laisse vraiment.
0: T'as choisi quoi du coup comme chanson pour écouter du coup?
2: Bah, c'est The Place de Sepultura, ouais, donc okay. C'est celui-ci. Parce qu'ils ont terminé leur carrière avec du coup un EP qui est sorti il y a quelques semaines. Et je vais pas voir beaucoup de groupes en main stage, mais celui-ci, c'est sûr que je vais y aller. Ensuite,
1: alors, si je vais ramener ma science de la part d'un copain, si vous aimez Sepultura, le lendemain, il y a Cavalera qui passe. Et Cavalera, pour le coup, refont un album vraiment comme Sepultura au début. Et apparemment, c'est complètement dingue en live. Enfin, ils étaient au Heavy Weekend, je crois, début juin. Là. Okay. Et ouais, c'est vraiment du Sepultura.
2: Ils remasterisent les albums.
1: Ils continuent. Enfin, ils ont ressorti des choses, mais vraiment comme Sepultura à l'époque.
3: Et c'est lequel des deux groupes qui refait que OCD, justement, c'est pas ça?
1: Si, c'est ça.
3: Oui, que OCD. Donc, Cavalera Conspiracy ou Cavalera reprend que OCD, et Sepultura fait le Sepultura, mais pas que OCD. Tout va bien. Après, le chanteur de Sepultura, il a passé plus de temps en Sepultura que.
0: Vous êtes toujours sur Into the Pit, ça part un peu partout parce que là c'était difficile à suivre, mais toujours sur Radio G 101.5 FM. Into the Pit, émission de Metal Music Alternative.
2: Oui. Okay. Alors ensuite.
0: Faut le placer, je suis désolé.
3: Ah oui, non, mais
1: c'est après. Voilà, c'est la sponsor.
0: J'ai choisi surtout pas ton bon moment, quoi.
3: Après, on fait une pub pour Yoplay, on fait quoi?
0: C'est trois marques. Yop et. Je sais pas.
2: Le deuxième groupe que j'ai impérativement envie d'aller voir, c'est Périphérie, qui sera un peu plus tard dans la journée. Alors j'en ai parlé il y a deux semaines du coup, durant l'émission. Donc certes, il passe en même temps que Slift sur un coucher de soleil durant la vallée, et ça c'est pour ça que la journée est folle aussi, parce que forcément il y a des groupes qui vont se chevaucher, mais...
0: Oula. Globalement, ça va, en tout cas.
2: Globalement, ça va, je m'attendais à pire. Et enfin, pour terminer, un groupe que j'adore, que je rêve de voir depuis tant d'années. J'ai tous les albums, enfin, j'aime.
0: Je suis sûr d'avoir le nom en plus.
2: Vas-y, dis.
0: Mastodonte?
2: Oui, c'est ça. Mastodonte, qui est un très grand groupe, et ça va être vraiment très fort en émotion parce que le guitariste a perdu la vie l'an dernier, Brent Hinds. Et du coup, il a conçu un des meilleurs riffs du 21e siècle pour moi sur ce morceau Blood Ascender.
0: Tu seras, Mathieu, du coup.
1: Oui.
0: Tu seras toi aussi.
3: Oh oui, les chances, oui. Okay. Ouais, peut-être vu il y a deux fois où elle fait, je crois, Mastodon, et à chaque fois, c'est une grosse claque.
0: La pochette monstrueuse aussi.
3: Oui, bah, des visuels en plus qui sont énormes. C'est
4: l'intro de
1: Blood and Thunder.
4: Et même, c'est la chanson qu'on a choisie pour la virgule.
2: Ah, oui, c'est vrai. Oui.
4: Métal et littérature.
2: Ouais. C'est vrai.
4: Parce que c'est Moby Dick.
3: Ah ouais, non, mais c'est toujours très influencé aussi par ça. Hein, c'est que, voilà, beaucoup d'écriture derrière, même pas analyser toutes les paroles.
0: Si on commence à parler de baleine, on va commencer à parler de Gojira, on va faire attention.
3: Et ouais.
0: Et ensuite de Julien Doré.
4: Attention. Oh là là. Ah non, il est à la porte.
3: Il arrive.
0: On arrive sur la fin, mais on n'a pas encore fini. On arrive sur la fin, sur la petite dernière partie, mais il nous reste tes choix.
1: Je vais
0: du
1: me
0: coup.
1: Dépêcher, je vais me dépêcher.
0: Non, non, non, mais ça va tranquille. T'as 30 secondes pour tout le temps.
1: Non, alors, du coup, on avait parlé d'House of Protection, mais là, un autre groupe que j'ai très, très, très hâte de voir, c'est Gaerea. Donc, c'est du black metal portugais. Atmosphérique, qui a explosé cette année avec leur album Loss. C'est encore un groupe masqué, mais eux, le but, c'est pas forcément de faire avec style, c'est plutôt de laisser parler le collectif avant l'individualité. Mmh. Et vraiment, ouais, c'est bon, une expérience artistique. J'ai très très hâte de les voir en live et ce sera sous la Temple.
0: Surtout un groupe que tu n'as pas encore vu.
1: 16h55. Non, je n'ai pas vu ce groupe, oui.
4: Ah, trop bien.

0: Et le clip est magnifique aussi. Je sais pas si tu l'as vu, Matt.
1: Non, mais tout le dernier album. Est,
2: je crois que nous, c'est déjà prévu d'aller les voir aussi.
1: Magique.
2: Carrément.
0: Tu m'étonnes.
1: Et en dernier groupe, alors je vais pas être très original, mais c'est Architect. C'est
2: comme
1: mon
2: tout
1: groupe.
2: Le monde
1: c'est,
2: va aller voir
1: c'est mon groupe préféré. moi, non. Je l'ai suivi
3: oui,
1: depuis. Merde, j'ai même plus le nom de l'album à force. All of Gods Have Abandoned Us, je crois. C'est comme ça. Après, il y a All Hell et même le dernier album. Alors, beaucoup de gens l'ont critiqué parce que c'est très moderne metal. Mais moi, j'ai adoré, je l'ai poncé. Pour moi, Elegy, le morceau qui est en train de passer, c'est l'une des meilleures intros d'album depuis un certain nombre d'années. Et en plus, le dimanche, j'ai mes collègues qui viennent et j'ai très très hâte de leur faire découvrir le Hellfest et de les emmener dans la fosse avec moi. Donc ça va être
2: le bordel.
1: Ça va être génial.
2: Ça va être le bordel.
4: Trop bien.

0: Du coup, on a parlé de nos indispensables de cette année, mais pour vous, ce serait quoi le groupe que vous n'avez jamais vu, qui n'est jamais passé au Hellfest et que vous aimeriez
1: voir? On peut avoir loupé, peut-être.
0: Peut-être, ah, peut-être le grand loupé aussi. Ouais, oui, parce qu'il y a quand même, à force, il y a quand même beaucoup de groupes qui sont passés.
1: Mais ouais, le vraiment le l'artiste de rêve, quoi. Qui veut se lancer, du coup.
2: Ça a l'air pas mal.
1: Ouais, je suis en train de m'étouffer, ouais, c'est plutôt pas mal. Je crois que je vous ai déjà assez embêté avec ce groupe maintes et une fois. Je suis vraiment désolé encore d'y assister. C'est un peu mon Black Sabbath de Ziggy. Et c'est mon rêve, vraiment, concert de rêve au Hellfest. Ce serait clairement Dream Wake. Du metalcore, des ambiances néons, tout droit sorti des années 80. Et surtout ce saxophone qui donne une identité complètement folle au groupe. Je l'imagine déjà mettre le feu sur scène. S'il vous plaît, passez au Hellfest.
0: L'année prochaine.
1: T'as mis le début là, non?
3: Oui. Attends, je vais mettre un autre. Ah oh, bah non, Romain, je coupe. Au moment où il y a le saxo.
1: Je crois que t'as pointé dans un des voix aujourd'hui. C'est... Alors, on passe vraiment de l'un à l'autre.

0: Et après, on passe sur des solos.
1: C'est toi qui me les as fait découvrir aussi. Et vraiment, première chanson, je suis tombé amoureux du mélange de style synthwave, metalcore.
2: Enfin, c'est improbable.
0: À la fois, années 80, c'est dans l'air du temps avec le Stranger Things. Et pourtant, fallait y penser. Mmh. Et il y a des moments, t'es vraiment dans des séries des années 80 avec des solos de saxophone qu'on n'a pas vraiment entendu un petit peu au début. Et on passe de l'un à l'autre. Enfin, c'est puis les clips. Enfin voilà, pour quelqu'un qui n'a quasiment pas connu les années 80, ça me donne envie d'y aller sur certaines choses.
3: Peut-être pas les connus, attention.
4: Tout est relatif. Hein.
2: Faut que ce soit sur la vallée, romantisée un peu, sur la vallée.
0: Bon, je pense qu'il passerait même sur
2: soleil.
0: Du main stage, mais ouais.
2: Les couchers de soleil. Ouais.
0: Très bien. Classe. J'ai fini de mon côté du coup. Passez une bonne soirée en tout cas. Merci pour l'émission, c'était vraiment très chouette. Et on passe du coup à toi, Laetitia.
2: Alors moi, mon groupe de rêve, il est déjà passé, mais je les ai ratés. En fait, ce serait clairement Nine Inch Nails, en fait.
4: Encore une fois.
2: Ben ouais, non, j'ai une petite obsession pour Trent Reznor, en fait. J'adore les concerts où je sens que je suis entre l'euphorie et les larmes. Et en vrai, je pense que ça pourrait être carrément ça. Donc ce serait vraiment mon premier choix. Alors bon, ils sont passés en 2022. Alors c'est pas impossible que Trent repasse par Clisson pour m'épouser, pour jouer. voilà.

0: même temps, qui ne veut pas épouser Trey Trésor autour de la table? Enfin, je suis désolé, mais il vieillit plutôt bien. C'est un bon musicien. C'est,
1: Moi, j'ai deux expériences de concert avec Nine Inch Nails.
0: Ah, j'ai deux expériences. Mais attends, là, de la chance, Trey Trésor, quand même.
1: J'ai perdu mes bouchons et une fois, j'ai perdu mon nez. Donc,
0: si quelqu'un retrouve son nez, n'hésitez pas à le déposer à Radio G.
1: Ou la deuxième chanson à Olympiane.
2: Waouh!
1: Et un pogo, il y a une épaule, il y avait mon nez, paf! Voilà, c'est explosé. Bon, j'ai vu le concert qui était très bien, mais j'ai.
0: Mais ça sera un concert de rêve de nouveau pour toi?
1: Ben, je vais aller mollo en fait. Je vais vous en rendre
2: compte. Sur voilà. Les sièges.
1: Voilà, tranquillement, parce que bon.
0: Bon groupe de légende aussi, qui est indémodable, je trouve, qui vieillit bien en plus.
1: Ah oui,
0: le côté électro, peut-être le côté vraiment.
1: Novateur pour l'époque, je pense aussi, mais qui a fait tellement de petits, et puis qui reste très actuel. Enfin, c'est. La Closer, ça a 30 ans, quoi.
2: The Good Morning Spiral, c'est un des premiers.
1: 14,
2: Ça
1: arrivait de nulle part.
2: J'avais 17 ans et je m'en rappelle encore.
1: Post-grunge ou même hard rock, tout ça, et il arrive avec cette espèce d'indus.
2: Ouais. Alors,
1: l'électro, quelque part, existait déjà bien avant. Mais c'était avec les Killing Joke, on va dire, quelque part.
2: Ouais, clairement.
0: Et là, il y avait des millions de personnes en plus, quoi.
1: Ouais,
0: c'est quelque chose de niche, mais pourtant qui a.
1: Oui,
0: qui est resté, qui a laissé son identité. Complètement.
3: Ils ont sorti un album avec Boys Noize en remix. Boys Noize, un groupe d'électro incroyable.
2: Ouais, ouais, ouais.
0: Je sais pas si pour Daft Punk aussi récemment. Daft Punk. Tron, pardon.
2: Ouais, ah oui. C'est pas leur meilleur.
0: On en a voir. Non, mais
3: voilà, c'est
0: la, apparemment, c'était la seule chose correcte dans le film. C'était un peu la bande-son de Nine Inch Nails. Très, très énorme en tout cas.
1: Elle pas encore écouté, mais je pense que peuvent être pas mal. Ouais.
0: Johan?
1: Écoute, moi, des groupes que j'ai jamais vus. Alors, je vais pas faire en
4: plus. Les ai tous vus, finalement.
1: Charles
0: Aznavour, dommage.
1: Michel Drucker. J'ai connu vivant. Moi, j'ai vu Ozzy Osbourne. Moi, j'ai vu Lemmy. Un groupe qui passe cette année. Voilà, mais c'était The Hives, parce que je les ai jamais vus. J'aime beaucoup The Hives.
2: Je les ai vus deux fois. Ah,
0: tout le monde en parle en disant, il faut aller les voir. C'est hallucinant.
4: Vraiment bien. Ouais.
1: Après, encore une fois, je vais pas faire genre, mais par expérience, j'ai vu Slayer, Megadeth, Maiden, Metallica, Motorhead,
4: Pearl Jam. C'est pas très compliqué, ils passent tous les
1: deux
4: ans.
1: Oui, je vais chaque fois que je les vois, donc c'est là-bas à chaque fois. Donc Airborne, Perth Circle, Terra.
0: Je dis après, je me casse, parce que pareil, non, il passait tous les ans. Ouais.
1: J'aime bien le cuir et la moto, mais séparément. j'ai vu beaucoup de trucs que j'ai beaucoup aimé. Et justement, avec le Hellfest, c'est la chance de pouvoir voir des groupes que tu vas découvrir dans l'année ou deux ans avant et qui passent l'année même. Donc il y en a plein où je fais beaucoup plaisir.
0: On nous dit que c'est cher et c'est cher. On va pas se mentir, c'est très cher. Mais quand tu regardes les prix des concerts, en fin de compte, c'est hallucinant. Puis que tu regardes Architect, ne serait-ce que ça va être 40-50 balles.
1: Ouais.
0: Pareil pour Bad Omens. Quand on regarde des groupes comme là, il y a Alice Cooper, pareil, ça doit être 70 à 90 balles. Qui doit, à mon avis, j'ai entendu dire que Alice Cooper fait encore le même show que depuis 15 ans.
1: Mais ça
0: reste toujours efficace.
1: Mais avoir vu Mr. Bungle, fait Snowmore. Slash en solo, il y a deux ans, j'ai terminé sur. Il y avait quoi? Avec Tool, Slayer, sur le dimanche, sur les mêmes stages, j'ai fait un ping-pong toute la journée, je suis resté là-dessus, que les gros trucs. Des grosses claques. Donc là, c'est, comme je disais tout à l'heure, Not Scientist et The Hives, passe cette année, mais je ne les ai jamais vus, donc ça sera l'occasion de les voir enfin. Parmi tant d'autres, je pense à Pearl Jam, mais Pearl Jam, ils ont leur place là-bas.
0: J'adore Pearl Jam, bien sûr. Du moment qu'Muse est passé et autres, franchement, Simple Plan, ils ont largement leur place.
1: Oui, je pense que oui.
0: Je veux dire, ils ont laissement tellement une empreinte géniale dans le grunge, etc.
1: Pearl Jam, j'ai vu deux, trois fois, déjà. J'aimerais les voir là-bas. C'est sûr.
0: Mais juste pour crever vite fait l'abcès, parce que c'est vrai que tu dis que t'as jonglé sur la main stage 1 et 2. Et en fait, j'ai l'impression que parfois, et je pense que je l'ai déjà sorti, mais être sur la main stage, c'est venu un peu comme une insulte. Alors que non, en fait, il y a plein de bons trucs c'est vraiment cool. Et faites ce que vous avez envie, allez voir ce que vous avez envie de voir, c'est vraiment très bien.
1: Exactement.
0: Ziggy?
3: Attends, je mets juste un extrait de The Hive.
1: Ça va danser.
0: Ziggy, de ton côté?
3: Eh ben moi, j'ai un rêve, c'est l'année prochaine, c'est les 20 ans du Hellfest. Et je sais pas pourquoi, j'imagine tout simplement Gojira qui clôture le festival.
0: Apparemment, c'est quasiment sûr.
3: Parce que c'est tous les lives, à chaque fois que j'en entends parler, ils sont monumentaux. Donc,
0: année, c'était Carcassonne en exclusivité.
3: Ouais. J'ai vu des images, ça donne tellement envie. Et là, j'ai choisi un extrait de Silvera, un riff incroyable, je trouve.

0: efficace.
1: Ouais. Merci voilà. En tout cas de nous décrire ce que tu viens d'écouter, Ziggy, ça fait plaisir.
2: Gojira, qui ne connaît pas.
1: Mais moi j'ai connu très tardivement, vraiment je crois que j'ai jamais vraiment écouté de Gojira quoi. Quand en étant ado, j'ai dû en entendre parler, mais ça n'a pas été dans. Voilà, vraiment avec les JO, je suis désolé, où vraiment j'ai commencé à découvrir le groupe, et grâce à Julien Doré, mais sinon, c'était. Voilà, c'est vraiment cool. Et c'est un peu trop méconnu en France dans. Comment dire ? C'est-à-dire qu'on parle de beaucoup de groupes, de beaucoup de grosses têtes d'affiches en France dans la pop, etc. Mais on devrait parler aussi de Gojira qui marche hyper bien, un peu comme Air ou Phoenix qui sont plus connus à l'étranger que chez nous. Alors qu'en fait, on a des grosses pépites, mais on est les seuls à ne pas vraiment en parler, sauf grâce au JO où là c'est un peu reparlé. Mais
0: ça reste le groupe qui est découvert. Mais le métal en France, je pense qu'il y a beaucoup de choses comme l'alternative, ce que tu veux, qui sont super bien, mais c'est pas si popularisé quoi. C'est que.
1: Mais, et plus ils ont gagné un Emmy ou un truc comme ça, je sais plus.
0: Même ça, c'est passé.
1: C'est fou quoi, un Grammy, c'est ça, Grammy. Ok, non mais c'est hallucinant quoi.
0: Voilà, c'est qu'on reconnaît pas encore les groupes qu'on a en fait. On a toujours l'œil de l'autre côté de l'Atlantique. Voilà, c'est un peu
1: exact.
3: Le dernier album, il est de 2021, Fortitude. Donc c'est vrai que ça fait un petit moment qu'ils n'ont pas sorti. Et ça sera sûrement en 2027 ou fin 2026.
1: J'ai vu à quel point ils sont ils travaillent beaucoup dessus, perfectionnistes. Je pense que ça va prendre beaucoup de temps pour écrire un album, je sais pas.
3: Bon, ça va sortir bientôt en tout cas.
1: On finit avec toi du coup, Matt.
4: Ouais, je vais me dépêcher, je vois, il reste
1: 1 minute 30.
4: Non, moi c'est Billy Talent, c'est un groupe de punk rock canadien que j'écoutais énormément quand j'étais ado. Pour les connaisseurs, c'était la bande-son de SSX On Tour, un jeu de snowboard que j'ai poncé avec la chanson Red Flag.
5: Ok.

0: C'est vrai, oui.
1: Ouais, ça pourrait être pas mal.
2: Et du coup, ouais, il passait à l'Olympia ce week-end. J'avais ma place. Malheureusement, j'ai pas pu y aller.
1: Écoutez bien l'excuse, écoutez bien.
2: Parce que je jouais dans une fête de la musique à Candé.
1: C'est stylé quand même. C'est stylé.
3: Quelle belle
2: non,
3: ville,
2: et en plus, c'est une tournée, c'est la tournée de l'album que j'ai le plus poncé. Ma copine y était, elle m'a dit vraiment, genre, tout le monde a chanté toutes les chansons, tout le long de l'album.
1: Alors, on peut dire que c'était mauvais quand même.
2: Ça fait des années que moi je les attends. Chaque fois qu'il y a la prog qui sort, je me dis, putain, Billy Talent, faut que ce soit tête d'affiche de la Warzone. Et pour l'instant, ça n'est pas arrivé. Et j'espère l'année prochaine pour les 20 ans.
1: Bon bah croisons les doigts alors du coup. En tout cas merci pour cette émission, c'était vraiment chouette, c'était vraiment très bon.
0: Ça merci du bien,
1: c'était une bonne table ronde.
0: Merci d'avoir été avec nous.
1: Ouais,
3: merci beaucoup. Très bonne soirée. Yoann, merci,
1: et puis on se revoit au Wildfest du coup.
4: Ouais, carrément,
3: ouais, carrément.
4: Plaisir.
1: Passez une bonne soirée. Un joli. Au revoir, on vous laisse sur
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0: Salut, bonsoir, bienvenue dans l'émission Intoxica, comme tous les lundis, 22h, 23h, vous êtes avec King Oliver, on est ensemble pendant 60 minutes, vous êtes à l'écoute de Radio G, 105 FM, ou alors en direct au www.radio-g.fr, on vient de s'écouter, eh bien, Roy Hall, désolé, en mono, morceau de 1955, Whole Lot Shaking Going On, extrait d'un album sorti au début des années 80, fin des années 80, qui s'appelle Boogie Rockabilly Roy Hall, sorti sur le label Rock and Country Records. Ce soir, il y a du vent dans les voiles, je peux vous le garantir, pour rafraîchir le studio tellement il fait chaud. Le ventilateur est à fond, donc si vous entendez un petit souffle au niveau du micro de la voix, eh bien c'est le ventilo qui se présente face à moi, enfin plutôt de côté, plutôt côté bâbord. Voilà. Ce soir, ça va être 100% vinyle. Toujours en direct évidemment avec une moitié rockabilly avec pas mal de 45 tours et puis sur la fin eh bien je passerai du rhythm and blues avec un petit peu de doo-wop jamais passé auparavant dans Intoxica. Oui, il y a tellement de morceaux dans les années 50-60 que c'est impossible d'être exhaustif même après 22 ans de radio. Après Roy Hall, je vous propose d'écouter un certain Bobby Lowell, 1958, très bon rockabilly sorti sur le morceau sur le label Benton Records. Le morceau s'appelle Bad Bad Boy. J'enchaînerai derrière avec Sonny Burgess and the Pacers. Vous l'avez compris, c'est de l'écurie Sun Records. My Bucket's Got a Hole in It, qui avait été popularisé par Hank Williams. Et c'est un morceau de 1958 sur un 45 tours original d'ailleurs de Sun Records, le Sun 285. Mais après Whole Lotta Shaking Going On, qu'on vient de s'écouter par Roy Hall, popularisé par Jerry Lee Lewis, voici Bobby Lowell et son Bad Bad Boy.
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Encore un extrait de l'écurie Sun Records de Sam Phillips, bien sûr, Memphis, Tennessee. C'était Red Smith et son Rockin' Bandit sur Sun Records. 1956, juste avant, c'était Sonny Burgess et ses Pacers et son My Bucket's Got a Hole in It, une reprise que Hank Williams avait d'ailleurs interprété quelques années auparavant. Je continue avec ce que j'appellerais des piano rockers. Des morceaux rockabilly avec un rythme au piano. Jimmy Pritchett, le morceau qu'on va s'écouter s'appelle That's the Way I Feel. C'est extrait d'une compilation sortie dans les années 90, 18 Knockout Tracks, sortie sur un label Tiger Records. C'est un morceau de 58. Derrière, j'enchaînerai avec Mickey Gilly et son Drive In Movie sur le label Coorees Records, un morceau de 59. Mais voici Jimmy Pritchett, That's the Way I Feel.

Jerry Lee Lewis, The Killer, avec I'm on fire sur le label Smash Records. C'est le label sur lequel il avait signé après être passé avec brio, avec gloire sur le label Gerson Records. Juste avant, c'était Mickey Gilly, son cousin, Driving Movie sur le label Coriz Records, un morceau de 1959. Ils étaient trois cousins en fait à avoir fait les 400 coups. Mickey Gilly, Jerry Lee Lewis, et il y avait aussi un certain Jimmy Swaggart qui était devenu, qui s'est un peu plus rangé, qui était devenu télé-évangéliste dans les années 60 et même longtemps après, je crois. Place maintenant à un autre groupe. L'année de sortie, je ne la connais point. Ça doit être fin des années 50 ou début des années 60. Le morceau, c'est Pretty Baby. Le nom du groupe, c'est The Vibes. Et derrière, j'enchaînerai avec Gene Summers and His Rebels et leur School of Rock and Roll sur le label Yann Records en 1958. Voici The Vibes, Pretty Baby.

Charlie Feathers et son Nobody's Woman, sorti sur le label King Records en 1957. Juste avant, c'était le Gene Summers and his Rebels à bastonner, notamment à la basse, et leur School of Rock and Roll. 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J'en profite d'ailleurs en milieu d'émission pour vous rappeler que vous avez la possibilité de réécouter les émissions Intoxica précédentes en podcast sur le site de Radio G. Je continue avec un certain Gene Maltais, morceau de à peu près 1958. Le titre, c'est The Raging Sea, sorti sur le label Massa Basic Records. Derrière, j'enchaînerai avec Dick Seaton et son Jukebox Rock sur le label K-Ork Records 1959. Voici Gene Maltais, 45 tours de chez Massa Basic.

Morceau facile à retenir, Love Me de Danny Ray, sorti sur le label Vin Records, V-I-N 20, hein, 20 Records, sur un morceau de 1960, juste avant c'était Dick Seaton et son Jukebox Rock. Place à maintenant quelque chose, un 45 tours un peu plus rural, country blues excellent de Leroy Dallas and His Guitar. Oui, des fois les artistes comme ça, ils faisaient un morceau et ils avaient leur guitare avec eux, donc il couchait son nom, enfin en tout cas il mettait son nom sur l'artiste. Voilà, donc ça veut dire qu'il n'était pas vraiment tout seul. 1948, on est dans un chef-d'œuvre du country blues. Le morceau c'est Jump Little Children Jump, sorti sur le label Sitting In With Records. J'enchaîne derrière encore avec un country blues, Schoolboy Clive et son She's Gone sur le label Feature Records en 1954. Mais voici Leroy Dallas en 1948, Jump Little Children Jump.

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1: Le génial Arthur Big Boy Crudup avec son Shout Sister Shout. C'était un morceau de 1949 sorti sur le label RCA Records. Juste avant, c'était Schoolboy Clive et son She's Gone, toujours en country blues. Passe maintenant à du doo-wop pour la grande partie de, enfin pour la fin de cette émission. Notamment un groupe qui s'appelle les Delcos, superbe groupe de doo-wop, sorti morceau Arabia, sorti sur le label Delta Records en 1962. De la même année, j'enchaînerai un morceau des Raving Stones que vous connaissez certainement tous, Papa ou Mau Mau, sorti sur le label Liberty Records. Mais voici les Delcos avec leur Arabia.

J.J. Jackson and the Jackals, ou My Lady, sorti sur le label Storm Records en 1961. On est à fond dans le doo-wop onomatopique. Je sais pas si ça existe, excusez-moi pour ce néologisme, peut-être que c'est tout simplement un pléonasme, hein, doo-wop et onomatopée. Deux morceaux typiques de ce doo-wop, voilà, avec ces phrases, ces sons un peu inventés. Les Raving Stones, qu'on s'est écouté juste avant avec Papa Mauma, avaient inspiré les Trashmen, notamment dans leur refrain de Surfing Bird. C'est d'ailleurs les Raving Stones qui ont inspiré les Surfing Bird dans l'interprétation de ce morceau Surfing Bird. Je vais terminer avec 3 45 tours, un joli 45 tours bien bleu, bleu, voilà, sorti sur le label espagnol El Toro Records, qui compile 6 morceaux sur un 45 tours, donc il tourne en 33 tours, des Five Keys, grand groupe de doo-wop des années 50 aussi. Ce que je vais vous programmer maintenant, c'est You For Me. La platine est prête, l'aiguille est posée sur le sillon, et ça va partir dans quelques instants. Morceau de 1958, You For Me. J'enchaînerai avec les Titans, avec leur morceau No Time sur Class Records. C'est la classe de 1959. Et je terminerai cette émission avec The Searchers, autre groupe du WAP, et leur Wow Wow Baby, toujours sur le label Class Records de 1958. Ainsi s'achèvera Intoxica. Je vous file bien sûr Rancard la semaine prochaine, lundi pétante à 22h. Sans faute. Voilà, c'est tout ce que j'avais à vous dire. Je vous souhaite une bonne soirée. Merci de votre fidélité. Bonne soirée, bonne semaine. Et puis à lundi prochain si vous avez encore faim de rock'n'roll. Ciao, bye.

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